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1: L'agenda de Radio Radio Plus vous recommande le cycle Anya Breyen, présenté à la Cinémathèque de Toulouse jusqu'au 4 juin. Cette cinéaste norvégienne, méconnue en France, est actuellement redécouverte grâce à la sortie de ses films qui étaient jusque-là inédits en France. Sa filmographie est riche d'une dizaine de longs-métrages et de plusieurs courts, présentée dans les plus grands festivals internationaux, elle a durablement marqué l'histoire du cinéma nordique. Née en 1940, elle a porté un regard acéré sur la condition féminine et s'est imposée dans les années 70 comme une figure artistique majeure de son pays, à la croisée de l'engagement social et de l'expérimentation formelle. Elle est la fille de l'écrivain et peintre Hans Borch Breyen. Elle s'est formée à l'IDEC à Paris et a affirmé dès ses débuts un style très personnel. Elle fut remarquée dès ses premiers courts-métrages et a réalisé son premier long, Le Viol, en 1971, un film qui dissèque les mécanismes judiciaires et sociaux de son pays. Il est tourné dans un style quasi documentaire et introduit une forme de néoréalisme en Norvège. Le Viol marque l'émergence d'une nouvelle vague norvégienne une décennie après celle initiée en France. En 1975, Anya Breyen acquiert une reconnaissance internationale avec Wives, un film qui lui fut inspiré par Husbands de John Cassavetes. Le cinéaste américain y suit trois hommes le temps d'une soirée dans les nuits new-yorkaises. Dans Wives, Anya Breyen suit trois femmes qui s'accordent une échappée loin de leurs obligations familiales. Les dialogues sont improvisés avec les actrices dont le jeu se révèle inventif et moderne. Derrière l'ironie et la légèreté apparente, la réalisatrice met en lumière les limites de l'émancipation féminine dans une société encore profondément marquée par des normes patriarcales. Le succès de Wives donnera naissance à deux autres films, le deuxième en 1985, puis en 1996, avec les mêmes actrices, une trilogie qui accompagne l'évolution de ses héroïnes au cours des décennies. Nous écoutons la bande-annonce de cette trilogie.
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C'était la bande-annonce de Wives, trilogie de Anya Breyen, qui fait actuellement l'objet d'une rétrospective à la Cinémathèque de Toulouse, où 7 films de la réalisatrice norvégienne sont projetés jusqu'au 4 juin. La trilogie Wives, bien sûr, mais aussi L'Héritage, qui est son œuvre la plus emblématique, sélectionnée en 1979 au Festival de Cannes, en sélection officielle. Au cours des années suivantes, Anya Breyen tourne plusieurs films qui décrivent un univers essentiellement masculin dans lequel tentent d'évoluer les femmes qui tiennent d'une manière générale les rôles principaux. Elle explore des registres variés, du film historique à la satire contemporaine, sans jamais s'éloigner de ses thèmes de prédilection, qui sont les rapports de pouvoir, la domination masculine et la quête d'autonomie des femmes. Des films comme La Persécution ou Le voleur de bijoux témoignent de cette constance, tout en prenant soin de renouveler ses formes narratives. La mise en scène est fondée sur une forte implication des acteurs et elle place le spectateur au cœur du récit. Si le cinéma d'Anya Breyen donne une place centrale aux expériences féminines, la cinéaste refuse d'être réduite à l'étiquette « cinéma féminin » pour revendiquer une approche universelle. Si les films d'Anya Breyen explorent un large registre, ils portent tous en eux un engagement social clair, même dans ces films historiques où des parallèles peuvent être établis avec des situations actuelles. Engagée aussi bien sur le plan artistique que politique, elle n'a cessé de défendre le cinéma comme espace de réflexion critique. Elle ira jusqu'à protester publiquement contre la politique culturelle norvégienne et se séparera symboliquement d'une récompense officielle. Nous nous quittons avec Diana Ross, un tube des années 80 que Anya Breyen a utilisé dans le deuxième volet de la trilogie Wives, qui est sorti en 1985.

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3: 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L'agenda de Radio Radio Plus vous recommande la rétrospective consacrée à Billy Wilder à la Cinémathèque de Toulouse jusqu'au 28 juin. Une rétrospective qui fait partie de la programmation célébrant la réouverture de la Cinémathèque de Toulouse, réouverture au public des salles de cinéma situées rue du Thor, avec l'inauguration d'une nouvelle salle de cinéma de 100 places, qui vient compléter donc l'offre des 200 places de la grande salle. Billy Wilder est donc mis à l'honneur en ce printemps à la Cinémathèque de Toulouse. Né en 1906 en Autriche, il débuta sa carrière de journaliste à Vienne, puis à Berlin. Il a écrit plusieurs scénarios de films muets et parlants pour le studio allemand Ufa, notamment Les Hommes le Dimanche, film réalisé par Robert Siodmak en 1929. Il a fui l'Allemagne d'Hitler après l'incendie du Reichstag, s'est installé aux États-Unis après avoir co-réalisé à Paris Mauvaise graine en 1933. Il devient scénariste à Hollywood, souvent en collaboration avec son complice Charles Brackett. On lui doit notamment des scénarios pour Howard Hawks et pour Ernst Lubitsch. Il écrit La huitième femme de Barbe Bleue et Ninotchka, un chef-d'œuvre de pure comédie. En 1942, la Paramount lui confie enfin la réalisation de son scénario Uniforme et jupon court. Jusqu'en 1951, ses films trahissent une noirceur teintée de cynisme. Il réalise alors notamment Assurance sur la mort, chef-d'œuvre de film noir, tourné en 1944, Le Poison, qui montre les ravages de l'alcoolisme et pour lequel il reçoit son premier Oscar en 1945, un film qu'il juge pourtant raté. En 1951, il réalise Le Gouffre aux Chimères, inspiré d'un fait divers, qui exhibe la grande foire commerciale et religieuse orchestrée par l'Amérique autour d'un accident qu'on s'efforce de prolonger au lieu de secourir la victime. Auparavant, il était retourné à Berlin, où il était chargé d'épurer le cinéma allemand à la Libération. Là-bas, il a tourné en 1948 La Scandaleuse de Berlin avec Marlène Dietrich. En 1950, sort Sunset Boulevard, Boulevard du Crépuscule, un chef-d'œuvre qui est une critique cinglante du Hollywood de l'époque. Nous écoutons un extrait de la musique de Boulevard du Crépuscule, composée par Franz Waxmann.

Extrait de la musique de Boulevard du Crépuscule, composée par Franz Waxman, film sorti en 1950. Stalag 17, deux ans plus tard, inaugure une période au cours de laquelle Billy Wilder s'affirme de plus en plus en tant que producteur de ses films. Son style de moraliste assume alors une misanthropie sur le mode de la satire et de la parodie, tel Sept ans de réflexion, qui ridiculise le mal américain tout en consacrant Marilyn Monroe et sa robe rebelle au-dessus d'une bouche d'aération du métro. Billy Wilder est doué d'un fabuleux sens du rythme et du trait d'esprit. Il enchaîne alors les comédies irrésistibles qui resteront gravées dans l'histoire du cinéma, comme Certains l'aiment chaud, où il retrouve Marilyn Monroe, entre Tony Curtis et Jack Lemmon, travestie en musicienne dans un orchestre de jazz. Même si on a retenu les critiques du cinéaste envers Marilyn Monroe, dont il devait subir les retards, Billy Wilder louait pourtant le talent unique et inégalé de Marilyn pour la comédie et lui reconnaissait une spontanéité jamais observée chez les autres actrices qu'il avait dirigées ou qu'il avait vues travailler. Audrey Hepburn était pour Billy Wilder la seule à surpasser Marilyn Monroe dans ce domaine. Il lui offre deux merveilleux rôles dans Sabrina en 1954 et Ariane en 1956. Il admirait son charme et sa vivacité, appréciait sa conscience professionnelle et s'émerveillait de son inventivité. Billy Wilder a bien sûr écrit des rôles majeurs aux plus grands artistes de son temps, mais il confessera avoir été bluffé par la performance de Charles Laughton dans Témoins à charge en 1957 et a regretté de ne jamais avoir travaillé avec Cary Grant, son acteur préféré. En 1960, autre chef-d'œuvre, c'est La Garçonnière, un film sombre où il s'attaque à l'obsession de la promotion sociale chez les cadres et aborde le problème du suicide. Ce film restera l'une de ses œuvres favorites. Il écrit ensuite le très brillant La vie privée de Sherlock Holmes en 1970, dont il juge le montage saboté, ou encore Fedora en 1978 avec son acteur fétiche William Holden, l'histoire d'une star déchue retirée sur une île grecque. Les films de Billy Wilder sont truffés de personnages obsédés par le sexe et surtout par la réussite, c'est-à-dire par l'appât du gain. Ces derniers films sont tournés vers le passé. Ils sont hantés par la mort et peuplés de scènes macabres, ce qui n'était pas le cas dans ses œuvres antérieures, davantage ancrées dans le présent et l'actualité, notamment 1, 2, 3 en 1961 qui a pour cadre le Berlin de la guerre froide. Je cite Jean-Pierre Coursaudon et Bertrand Tavernier qui écrivent dans leur livre 50 ans de cinéma américain. Billy Wilder est un auteur complet. Non seulement il est l'un des très rares réalisateurs à tourner des scénarios originaux, mais il les écrit lui-même, quel que soit son collaborateur. Avec ceux de Mankiewicz, ses dialogues sont les plus brillants du cinéma américain. Ceux de Boulevard du Crépuscule restent insurpassés. Fin de citation. Boulevard du Crépuscule sera projeté en clôture de la rétrospective Billy Wilder proposée par la Cinémathèque de Toulouse. Ce sera le dimanche 28 juin à 18h. Voici un extrait de la bande originale du film Boulevard du Crépuscule composé par Franz Waxman.

Musique de Franz Waxman, composée pour le film de Billy Wilder, Boulevard du Crépuscule, à l'affiche de la Cinémathèque de Toulouse, dans le cadre de la rétrospective consacrée à Billy Wilder. Le film sera projeté le samedi 20 mai à 21h et le dimanche 28 juin à 18h en clôture de cette rétrospective. Voici ce qu'écrit François Guérif à propos de Boulevard du Crépuscule. Selon Billy Wilder, Boulevard du Crépuscule est le film le plus sincère qui ait été réalisé sur Hollywood. C'est un mort qui raconte l'histoire d'un jeune scénariste qui rêvait d'avoir une piscine. Il en a une, son cadavre flotte dedans. À travers le personnage interprété par William Holden, Billy Wilder dénonce le mercantilisme du Hollywood moderne qui brise les ambitions créatrices. À travers les personnages interprétés par Gloria Swanson et Eric von Stroheim, il ne cache pas son respect du Hollywood pionnier, même si l'on reconnaît la mythomanie et le délire de grandeur. À William Holden, qui lui dit qu'elle était très grande, Swanson réplique « Je suis toujours aussi grande, ce sont les films qui sont devenus petits ». Le contraste entre les deux époques, écrit François Guérif dans Télérama, est souligné par le jeu emphatique de Swanson face à celui plus réservé de William Holden. Le sarcasme lutte contre la nostalgie, mais celle-ci triomphe lorsque Wilder, dans un final sublime, demande à Swanson et à von Stroheim d'être à nouveau ce qu'ils ont été et ne seront jamais plus, une star et un metteur en scène. Voilà pour la critique signée François Guérif dans Télérama à propos de Boulevard du Crépuscule, Sunset Boulevard en VO, film de Billy Wilder projeté dans le cadre de la rétrospective consacrée au cinéaste. Je signalerai les deux dernières projections de Boulevard du Crépuscule à la Cinémathèque de Toulouse, le mercredi 20 mai à 21h et le dimanche 28 juin à 18h en clôture de cette rétrospective. Nous nous quittons avec un nouvel extrait de la musique composée par Franz Waxman pour le film de Billy Wilder, Boulevard du Crépuscule.

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1: L'agenda de Radio Radio Plus vous recommande un concert de l'Orchestre National du Capitole de Toulouse à la Halle aux Grains le jeudi 2 juillet à 20h. Il s'agit d'un concert événement qui marque les retrouvailles de Michel Plasson, fondateur de la saison symphonique de cet orchestre à la Halle aux Grains, orchestre qu'il n'avait pas dirigé depuis 2003, date de son départ. Ce sera donc le jeudi 2 juillet à 20h à la Halle aux Grains, dans le cadre de la 5e édition du Festival de Toulouse, un festival qui cette année se déroulera du 30 juin au 11 juillet. Un festival qui met à l'honneur toutes les musiques. Michel Plasson est né en 1933 et au cours de ses 30 années, passées à la tête de l'orchestre du Capitole, il est devenu l'une des références mondiales de l'interprétation de la musique française, en particulier l'opéra. Et dans le répertoire symphonique, je vous propose d'écouter ce qui reste, l'enregistrement de référence de L'apprenti sorcier de Paul Dukas. Il s'agit d'un poème symphonique composé en 1897. La partition épouse la forme d'un scherzo et elle est inspirée par une ballade de Goethe, dont voici l'histoire qui a été popularisée par Walt Disney. Un apprenti sorcier tente d'animer un balai pour qu'il effectue son travail, remplir une bassine d'eau avec des seaux. Mais il ne contrôle plus son enchantement et tente de détruire le balai à la hache. Il se retrouve alors face à un deuxième balai, suivant le premier pour inonder la maison. Son maître arrive enfin et répare les dégâts provoqués par l'apprenti. Voici L'apprenti sorcier de Paul Dukas par l'orchestre du Capitole, dirigé par Michel Plasson.

Nous écoutions L'apprenti sorcier par l'orchestre du Capitole, dirigé par Michel Plasson, une œuvre de Paul Dukas, popularisée par Walt Disney. Michel Plasson retrouve l'Orchestre national du Capitole de Toulouse, qui n'a pas dirigé depuis 2003. Ce sera le jeudi 2 juillet à la Halle aux Grains, à partir de 20h, dans le cadre de la 5e édition du Festival de Toulouse, qui se tient cette année du 30 juin au 11 juillet. Michel Plasson a été le premier directeur musical de l'Orchestre du Capitole, poste qu'il a occupé de 1974 à 2003. D'origine parisienne, il s'est formé à la direction d'orchestre auprès de Leonard Bernstein. Notamment, il a été nommé directeur musical du Théâtre du Capitole en 1968, à l'âge de 35 ans. À cette époque, l'orchestre s'installe à la Halle aux Grains. 7 ans plus tard, il deviendra l'Orchestre national du Capitole. Sous la direction de Michel Plasson, les musiciens sont propulsés sur la scène française et internationale. L'orchestre invite de grands solistes et des chanteurs renommés à Toulouse. Il participe à des émissions télévisées enregistrées à la Halle aux Grains ou au Théâtre du Capitole et part en tournée en Europe, aux États-Unis, en Amérique latine et au Japon. Plus d'une centaine de disques sont enregistrés pour former une somme unique au monde consacrée à la musique française. Et puisque Michel Plasson brille particulièrement dans le répertoire lyrique, nous nous quittons avec l'ouverture de La vie parisienne, opéra bouffe d'Offenbach, créée en 1866.

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1: L'agenda de Radio Radio Plus vous recommande la 18e édition du festival Passe ton bac d'abord, qui, comme chaque année, met à l'honneur la musique baroque et en particulier celle de Jean-Sébastien Bach. Le temps d'un week-end, partout dans la ville, cette année, 18 lieux accueilleront des concerts dont certains seront gratuits du vendredi 5 au dimanche 7 juin. Des lieux du patrimoine comme le couvent des Jacobins, l'auditorium Saint-Pierre des Cuisines, l'église Saint-Pierre des Chartreux, l'hôtel du Mai, l'église Saint-Exupère, mais aussi des librairies ou encore le cinéma American Cosmographe, ainsi que le jardin du Grand Rond. Et je citerai également l'Hôtel Dieu parmi tous les lieux qui accueilleront cette 18e édition du festival Passe ton bac d'abord, qui est la première dont la direction artistique n'est plus assurée par son fondateur et le fondateur de l'ensemble baroque de Toulouse, Michel Brun. L'ensemble baroque de Toulouse, fondé et dirigé par Michel Brun, et le festival Passe ton bac d'abord, organisé par l'ensemble baroque de Toulouse, fonctionne désormais en direction collégiale. Cette année, Jean-Sébastien Bach n'occupe pas l'essentiel de la programmation. D'autres compositeurs seront largement joués au cours de ce week-end musical, avec notamment la musique de la dynastie des Couperins, interprétée aux Jacobins par l'ensemble Les Curiosités, ou encore la musique de Zelenka, surnommée le Bach de Bohème, interprété par l'ensemble baroque de Toulouse à l'Hôtel Dieu les 6 et 7 juin au cours de l'après-midi. Je vous propose de nous intéresser plus particulièrement au concert que donnera l'organiste Johan Tardivel les samedis 6 et 7 juin à 17h à l'église Saint-Pierre des Chartreux. Un concert entièrement consacré à Buxtehude, donné donc sur l'orgue de l'église Saint-Pierre des Chartreux. Johan Tardivel est né en 1982, il a débuté ses études à Toulouse, puis a étudié à Paris ou encore à Bruxelles. Il s'est formé notamment auprès de Michel Bouvard, Olivier Latry ou encore Bernard Foucroule. Nous l'écoutons interpréter ici la première fantaisie de Jehan Alain, un compositeur né en 1911 et mort durant la Première Guerre mondiale en 1940. Jehan Alain est né dans une famille de musiciens. Organiste, c'est à 22 ans, en 1933, qu'il a écrit sa première fantaisie dédiée à son frère Olivier, également musicien. Pour la première fois, Jehan Alain utilise comme procédé de développement un thème unique, toujours repris avec une présentation rythmique différente, voire complètement déformée. Le résultat, ce sont des grandes clameurs, des décharges de foudre qui débouchent sur une réponse énigmatique dont l'effet est saisissant. Voici la première fantaisie de Jehan Alain, interprétée à l'orgue par Johan Tardivel.

L'organiste Johann Tardivel interprétait la première fantaisie de Jehan Alain. L'organiste est attendu à Toulouse, où il se produira lors de la 18e édition du festival Passe ton bac d'abord, samedi 6 et dimanche 7 juin à 17h à l'église de Saint-Pierre des Chartreux, pour un programme entièrement dédié aux œuvres de Buxtehude. Le festival Passe ton bac d'abord, organisé par l'ensemble baroque de Toulouse, a lieu cette année du vendredi 5 au dimanche 7 juin. Nous nous quittons avec de nouveau Johann Tardivel et la deuxième fantaisie pour orgue de Jehan Alain. Elle a été publiée en 1939, un an avant la mort du compositeur.

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3: 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L'agenda de Radio Radio Plus vous recommande la rétrospective consacrée à Billy Wilder à la Cinémathèque de Toulouse jusqu'au 28 juin. Une rétrospective qui fait partie de la programmation célébrant la réouverture de la Cinémathèque de Toulouse, réouverture au public des salles de cinéma situées rue du Thor, avec l'inauguration d'une nouvelle salle de cinéma de 100 places, qui vient compléter donc l'offre des 200 places de la grande salle. Billy Wilder est donc mis à l'honneur en ce printemps à la Cinémathèque de Toulouse. Né en 1906 en Autriche, il débuta sa carrière de journaliste à Vienne, puis à Berlin. Il a écrit plusieurs scénarios de films muets et parlants pour le studio allemand UFA, notamment Les Hommes le Dimanche, film réalisé par Robert Siodmak en 1929. Il a fui l'Allemagne d'Hitler après l'incendie du Reichstag, s'est installé aux États-Unis après avoir co-réalisé à Paris Mauvaise graine en 1933. Il devient scénariste à Hollywood, souvent en collaboration avec son complice Charles Brackett. On lui doit notamment des scénarios pour Howard Hawks et pour Ernst Lubitsch. Il écrit La huitième femme de Barbe Bleue et Ninotchka, un chef-d'œuvre de pure comédie. En 1942, la Paramount lui confie enfin la réalisation de son scénario Uniforme et jupon court. Jusqu'en 1951, ses films trahissent une noirceur teintée de cynisme. Il réalise alors notamment Assurance sur la mort, chef-d'œuvre de film noir, tourné en 1944, Le Poison, qui montre les ravages de l'alcoolisme et pour lequel il reçoit son premier Oscar en 1945. Un film qu'il juge pourtant raté. En 1951, il réalise Le Gouffre aux Chimères, inspiré d'un fait divers, qui exhibe la grande foire commerciale et religieuse orchestrée par l'Amérique autour d'un accident qu'on s'efforce de prolonger au lieu de secourir la victime. Auparavant, il était retourné à Berlin, où il était chargé d'épurer le cinéma allemand à la Libération. Là-bas, il a tourné en 1948 La Scandaleuse de Berlin avec Marlène Dietrich. En 1950, sort Sunset Boulevard, Boulevard du Crépuscule, un chef-d'œuvre qui est une critique cinglante du Hollywood de l'époque. Nous écoutons un extrait de la musique de Boulevard du Crépuscule, composée par Franz Waxmann.

Extrait de la musique de Boulevard du Crépuscule, composée par Franz Waxman, film sorti en 1950. Stalag 17, 2 ans plus tard, inaugure une période au cours de laquelle Billy Wilder s'affirme de plus en plus en tant que producteur de ses films. Son style de moraliste assume alors une misanthropie sur le mode de la satire et de la parodie, tel 7 ans de réflexion, qui ridiculise le mal américain tout en consacrant Marilyn Monroe et sa robe rebelle au-dessus d'une bouche d'aération du métro. Billy Wilder est doué d'un fabuleux sens du rythme et du trait d'esprit. Il enchaîne alors les comédies irrésistibles qui resteront gravées dans l'histoire du cinéma, comme Certains l'aiment chaud, où il retrouve Marilyn Monroe, entre Tony Curtis et Jack Lemmon, travesti en musicienne dans un orchestre de jazz. Même si on a retenu les critiques du cinéaste envers Marilyn Monroe, dont il devait subir les retards, Billy Wilder louait pourtant le talent unique et inégalé de Marilyn pour la comédie et lui reconnaissait une spontanéité jamais observée chez les autres actrices qu'il avait dirigées ou qu'il avait vues travailler. Audrey Hepburn était pour Billy Wilder la seule à surpasser Marilyn Monroe dans ce domaine. Il lui offre 2 merveilleux rôles dans Sabrina en 1954 et Ariane en 1956. Il admirait son charme et sa vivacité, apprécier sa conscience professionnelle et s'émerveiller de son inventivité. Billy Wilder a bien sûr écrit des rôles majeurs aux plus grands artistes de son temps, mais il confessera avoir été bluffé par la performance de Charles Laughton dans Témoins à charge en 1957 et a regretté de ne jamais avoir travaillé avec Cary Grant, son acteur préféré. En 1960, autre chef-d'œuvre, c'est La garçonnière, un film sombre, où il s'attaque à l'obsession de la promotion sociale chez les cadres et aborde le problème du suicide. Ce film restera l'une de ses œuvres favorites. Il écrit ensuite le très brillant La vie privée de Sherlock Holmes en 1970, dont il juge le montage saboté, ou encore Fedora en 1978 avec son acteur fétiche William Holden, l'histoire d'une star déchue retirée sur une île grecque. Les films de Billy Wilder sont truffés de personnages obsédés par le sexe et surtout par la réussite, c'est-à-dire par l'appât du gain. Ces derniers films sont tournés vers le passé. Ils sont hantés par la mort et peuplés de scènes macabres, ce qui n'était pas le cas dans ses œuvres antérieures, davantage ancrées dans le présent et l'actualité, notamment 1, 2, 3 en 1961 qui a pour cadre le Berlin de la guerre froide. Je cite Jean-Pierre Coursaudon et Bertrand Tavernier qui écrivent dans leur livre 50 ans de cinéma américain. Billy Wilder est un auteur complet. Non seulement il est l'un des très rares réalisateurs à tourner des scénarios originaux, mais il les écrit lui-même, quel que soit son collaborateur. Avec ceux de Mankiewicz, ses dialogues sont les plus brillants du cinéma américain. Ceux de Boulevard du Crépuscule restent insurpassés. Fin de citation. Boulevard du Crépuscule sera projeté en clôture de la rétrospective Billy Wilder proposée par la Cinémathèque de Toulouse. Ce sera le dimanche 28 juin à 18h. Voici un extrait de la bande originale du film Boulevard du Crépuscule composé par Franz Waxman.

Musique de Franz Waxman, composée pour le film de Billy Wilder, Boulevard du Crépuscule, à l'affiche de la Cinémathèque de Toulouse, dans le cadre de la rétrospective consacrée à Billy Wilder. Le film sera projeté le samedi 20 mai à 21h et le dimanche 28 juin à 18h en clôture de cette rétrospective. Voici ce qu'écrit François Guérif à propos de Boulevard du Crépuscule. Selon Billy Wilder, Boulevard du Crépuscule est le film le plus sincère qui ait été réalisé sur Hollywood. C'est un mort qui raconte l'histoire d'un jeune scénariste qui rêvait d'avoir une piscine. Il en a une, son cadavre flotte dedans. À travers le personnage interprété par William Holden, Billy Wilder dénonce le mercantilisme du Hollywood moderne qui brise les ambitions créatrices. À travers les personnages interprétés par Gloria Swanson et Eric von Stroheim, il ne cache pas son respect du Hollywood pionnier, même si l'on reconnaît la mythomanie et le délire de grandeur. À William Holden, qui lui dit qu'elle était très grande, Swanson réplique « Je suis toujours aussi grande, ce sont les films qui sont devenus petits ». Le contraste entre les deux époques, écrit François Guérif dans Télérama, est souligné par le jeu emphatique de Swanson face à celui plus réservé de William Holden. Le sarcasme lutte contre la nostalgie, mais celle-ci triomphe lorsque Wilder, dans un final sublime, demande à Swanson et à von Stroheim d'être à nouveau ce qu'ils ont été et ne seront jamais plus, une star et un metteur en scène. Voilà pour la critique signée François Guérif dans Télérama à propos de Boulevard du Crépuscule, Sunset Boulevard en VO, film de Billy Wilder projeté dans le cadre de la rétrospective consacrée au cinéaste. Je signalerai les deux dernières projections de Boulevard du Crépuscule à la Cinémathèque de Toulouse, le mercredi 20 mai à 21h et le dimanche 28 juin à 18h en clôture de cette rétrospective. Nous nous quittons avec un nouvel extrait de la musique composée par Franz Waxman pour le film de Billy Wilder, Boulevard du Crépuscule.

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Mesdames, mesdemoiselles, messieurs, c'est Jean Sablon qui vous dit au revoir, à très bientôt j'espère, bonsoir.

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1: L'agenda de Radio Radio Plus vous recommande le cycle Pop du 14 avril au 28 juin à la Cinémathèque de Toulouse, un cycle qui propose une plongée dans les années 60 et 70, berceau de la pop culture, avec notamment au programme Phantom of the Paradise de Brian De Palma, mais aussi Orange Mécanique de Stanley Kubrick, Hairspray de John Waters, Les Demoiselles de Rochefort de Jacques Demy, Femme au bord de la crise de nerfs de Pedro Almodovar, Masculin féminin de Jean-Luc Godard ou encore Le Batman de 1966. Je vous propose de nous intéresser plus particulièrement à The Party qui sera projeté dans le cadre de ce cycle pop les dimanches 26 avril et samedi 27 juin à 16h à la Cinémathèque de Toulouse.

extrait de la musique d'Henry Mancini, composée pour le film de Black Edwards, The Party, projeté à la Cinémathèque de Toulouse les dimanches 26 avril et samedi 27 juin à 16h, dans le cadre du cycle Pop, un cycle qui célèbre la réouverture de la Cinémathèque de Toulouse, dont la programmation s'étale du 14 avril au 28 juin. La Cinémathèque de Toulouse ouvre en effet ses portes après 18 mois de travaux de mise aux normes et de réaménagement des espaces avec la création d'une nouvelle salle de 100 places, mais aussi l'ouverture au public d'un bar et d'un patio. Voici des extraits du texte écrit par Olivier Père à propos de The Party de Black Edwards, un film de 1968. Dans La Partie, en français, un figurant indien, gaffeur et maladroit est invité par erreur à une réception chez un puissant producteur hollywoodien dont il a saboté par son incompétence le dernier tournage. The Party, dit Olivier Père, est sans doute l'un des plus beaux films comiques jamais réalisés, qui doit beaucoup à la science des gags, des maîtres du muet du burlesque américain, mais aussi à Jacques Tati, puisque Playtime est une référence avouée de Black Edwards. The Party est un film essentiel dans la carrière de Black Edwards, mais aussi dans celle de son interprète principal, Peter Sellers, mais encore plus un film important dans le panorama du cinéma américain de la fin des années 60. The Party est une satire intelligente du monde du cinéma, comme Hollywood en produit chaque décennie en moyenne. Et après Boulevard du Crépuscule au début des années 50, The Party fait le bilan de l'état de Hollywood 18 ans plus tard. Et ce n'est visiblement pas très brillant, puisque le reflet dévoilé dans le film de Black Edwards est proche de la réalité. Hollywood vieillit et traverse une période de décadence artistique, de panne d'inspiration. Les producteurs se raccrochent à des vieilles recettes, comme ce remake en couleur de Gunga Din, dont le tournage ouvre le film The Party. À l'époque, Hollywood est ringardisé par le cinéma moderne européen qui révèle des cinéastes à succès en France et en Italie. Dans The Party, une des invitées du producteur est une starlette italienne partie à la conquête de Hollywood qui évoque une parodie de Claudia Cardinal, qui a d'ailleurs été dirigée par Black Edwards dans La Panthère Rose en 1963. La Panthère Rose avec Peter Sellers, l'acteur principal de The Party. Dans The Party, la fête se déroule dans une luxueuse villa moderne avec des invités snobs et mondains qui pourraient être un pastiche de celle de la nuit d'Antonioni. Black Edwards organise dans The Party une succession de gags à combustion lente dont la précision et la sophistication n'ont rien à envier à l'art de Jacques Tati, écrit Olivier Père.

Nous écoutions un extrait de la musique composée par Henry Mancini pour le film de Black Edwards, The Party, qui sera projeté à la Cinémathèque de Toulouse les dimanches 26 avril et le samedi 27 juin à 16h dans le cadre du cycle Pop, un cycle proposé par la Cinémathèque de Toulouse du 14 avril au 28 juin. Comme Diamant sur canapé, réalisé par Black Edwards en 1963, The Party est aussi un chef-d'œuvre sentimental et musical grâce à Henry Mancini, écrit Olivier Père. C'est l'histoire émouvante de la rencontre de deux misfits, des êtres étrangers et déplacés, propulsés dans un univers plein de pièges et de faux-semblants. La starlette française et le figurant indien, un couple improbable et pourtant irrésistible, se retrouvent sur le chemin de l'enfance. Deux adultes qui y ont conservé leur pureté dans un monde corrompu et factice.

Nouvel extrait de la musique composée par Henri Mancini pour le film de Blake Edwards, The Party. Ce n'est pas la première collaboration du compositeur avec le cinéaste, puisqu'ils ont travaillé à plusieurs reprises, notamment La Panthère Rose, mais aussi Diamant sur canapé. Voici maintenant la critique de Pierre Murat dans Télérama. Dès qu'il entre dans cette soirée où il a été invité par erreur, c'est la catastrophe. Rondi Bakshi est un indien gaffeur qui perd son soulier dans la piscine intérieure. Il finit par le récupérer sur un plateau de petits fours à la suite de mésaventures où Blake Edwards retrouve l'efficacité du burlesque muet. Les dialogues sont d'ailleurs presque inexistants. On n'entend que le bruit de fond, vague et insipide des mondains qui s'écoutent parler pour ne rien dire. Et au milieu d'eux, tel un Huron moderne, notre Indien multiplie bévue sur bévue avec une belle inconscience et un gentil sourire. Un film culte, explique Pierre Murat dans Télérama à propos donc de The Party, un film de 1968, projeté à la Cinémathèque de Toulouse les dimanches 26 avril et le samedi 27 juin à 16h, dans le cadre du cycle Pop, un cycle qui est proposé à l'occasion de la réouverture de la Cinémathèque de Toulouse, fermée durant 18 mois pour travaux. Le cycle Pop du 14 avril au 28 juin à la Cinémathèque de Toulouse.

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2: Ici le micro de la Redoute, Laverne.
3: Présent.
2: Vinc.
3: Rudin.
2: Après cette délicieuse chanson, jouez-nous donc un petit truc rigolo.
3: Mais bien volontiers, nous allons vous jouer. Tout va bien.
4: Oh. Oh. Allons, sois sage la grise. Tiens-toi un peu, voyons. Justement, voilà notre singe qui sort de la gare. Hé hé! Bonjour, monsieur le marquis.
3: Bonjour, mon cher Baptiste. Ah, c'est gentil à toi, brave fidèle et loyal serviteur. Vous êtes venu à la gare chercher ton vieux maître.
4: Dame, c'est bien le moins, monsieur le marquis. Après 3 mois d'absence de monsieur le marquis.
3: Et quoi de nouveau, fille, mon bonhomme?
4: Quasiment rien, monsieur le marquis.
3: Pas un potin?
4: Non, pas de bavardage.
3: Pas un cancan?
4: Pas un ragot.
3: Pas de raconteur?
4: Pas de nouvelles.
3: Toujours le calme?
4: Eh oui, le calme plat.
3: Sans un souci?
4: Sans un tracas.
3: Bon serviteur, ben. J'ai hâte de rentrer au château. Allons, prends ma valise.
4: Oui, monsieur le marquis.
3: Fais-la derrière toi.
4: Oui, monsieur le marquis.
3: Donne-moi la main.
4: Voilà, monsieur le marquis.
3: Aide-moi à monter.
4: Et prenez le marchepied, là.
3: Merci.
4: Voilà, merci. Monsieur le marquis.
3: Mais au fait, dis-moi donc un peu, mon gaillard. Pourquoi n'es-tu pas venu me prendre en auto?
4: Ah ben voilà, c'est que il n'y a plus d'auto, monsieur le marquis.
3: Il n'y a plus d'auto?
4: Ah
3: non. Pourquoi ça?
4: Mais il n'y a plus de pneus.
3: Il n'y a plus de pneus?
4: Eh non, ils ont crevé.
3: Ils ont crevé?
4: En écrasant le chien du garde-champêtre.
3: Le chien du garde-champêtre?
4: Eh oui, qui était parti chercher le docteur.
3: Chercher le docteur pour...
4: Pour venir soigner la cuisinière qui était devenue complètement folle.
3: Mélanie a perdu la tête?
4: En voyant le chat de monsieur le marquis qui était devenu enragé.
3: Oh, ce pauvre petit minet.
4: Devant le corps de même la marquise.
3: Quoi? La marquise a rendu l'âme?
4: Elle est morte de saisissement. De l'incendie du pavillon.
3: Le petit pavillon a brûlé?
4: Il a brûlé par suite des flammes.
3: Les flammes?
4: Les flammes qui venaient du château.
3: Du château?
4: Eh oui, du château qui avait pris feu.
3: Qui avait pris feu?
4: Qui avait pris feu par la forêt.
3: La forêt? Mais pourquoi la forêt flambait-elle?
4: Et par suite des arbres qui rôtissaient en s'allumant par un fourré.
3: Par un fourré?
4: Par un fourré tout embrasé par le suicide de monsieur votre père.
3: Le malheureux est mort. Aussi?
4: Il s'est tué d'un coup de revolver.
3: Oh, revolver? Pourquoi, mon Dieu? Pourquoi, Seigneur?
4: En apprenant que madame votre mère s'était noyée de désespoir.
3: De désespoir?
4: Dans le grand étang qui borde la route, parce qu'elle avait trouvé votre sœur empoisonnée dans le potager.
3: C'est affreux, Baptiste. C'est affreux.
4: Parce qu'elle avait trouvé votre frère asphyxié dans la chambre bleue.
3: Oh.
4: Asphyxié par les bottes du gendarme qui était venu dire que monsieur votre fils s'était pendu avant-hier soir.
3: Ademar, malheureux enfant.
4: Il vous avait ruiné au jeu.
3: Tais-toi, Baptiste. Assez.
4: Tais-toi. Allons, que monsieur le marquis ne se fasse pas de bile, voyons. Car à part tout ça, eh ben, tout va bien.

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1: L'agenda de Radio Radio Plus vous recommande le cycle Anya Breyen, présenté à la Cinémathèque de Toulouse jusqu'au 4 juin. Cette cinéaste norvégienne, méconnue en France, est actuellement redécouverte grâce à la sortie de ses films qui étaient jusque-là inédits en France. Sa filmographie est riche d'une dizaine de longs métrages et de plusieurs courts, présentée dans les plus grands festivals internationaux, elle a durablement marqué l'histoire du cinéma nordique. Née en 1940, elle a porté un regard acéré sur la condition féminine et s'est imposée dans les années 70 comme une figure artistique majeure de son pays, à la croisée de l'engagement social et de l'expérimentation formelle. Elle est la fille de l'écrivain et peintre Hans Borch Breyen. Elle s'est formée à l'IDEC à Paris et a affirmé dès ses débuts un style très personnel. Elle fut remarquée dès ses premiers courts-métrages et a réalisé son premier long, Le Viol, en 1971, un film qui dissèque les mécanismes judiciaires et sociaux de son pays. Il est tourné dans un style quasi documentaire et introduit une forme de néo-réalisme en Norvège. Le Viol marque l'émergence d'une nouvelle vague norvégienne une décennie après celle initiée en France. En 1975, Anya Breyen acquiert une reconnaissance internationale avec Wives, un film qui lui fut inspiré par Husbands de John Cassavetes. Le cinéaste américain y suit trois hommes le temps d'une soirée dans les nuits new-yorkaises. Dans Wives, Anya Breyen suit trois femmes qui s'accordent une échappée loin de leurs obligations familiales. Les dialogues sont improvisés avec les actrices dont le jeu se révèle inventif et moderne. Derrière l'ironie et la légèreté apparente, la réalisatrice met en lumière les limites de l'émancipation féminine dans une société encore profondément marquée par des normes patriarcales. Le succès de Wives donnera naissance à deux autres films, le deuxième en 1985, puis en 1996, avec les mêmes actrices, une trilogie qui accompagne l'évolution de ses héroïnes au cours des décennies. Nous écoutons la bande-annonce de cette trilogie.
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C'était la bande-annonce de Wives, trilogie de Anya Breyen, qui fait actuellement l'objet d'une rétrospective à la Cinémathèque de Toulouse, où 7 films de la réalisatrice norvégienne sont projetés jusqu'au 4 juin. La trilogie Wives, bien sûr, mais aussi L'Héritage, qui est son œuvre la plus emblématique, sélectionnée en 1979 au Festival de Cannes, en sélection officielle. Au cours des années suivantes, Anya Breyen tourne plusieurs films qui décrivent un univers essentiellement masculin dans lequel tentent d'évoluer les femmes qui tiennent d'une manière générale les rôles principaux. Elle explore des registres variés, du film historique à la satire contemporaine, sans jamais s'éloigner de ses thèmes de prédilection, qui sont les rapports de pouvoir, la domination masculine et la quête d'autonomie des femmes. Des films comme La Persécution ou Le voleur de bijoux témoignent de cette constance tout en prenant soin de renouveler ses formes narratives. La mise en scène est fondée sur une forte implication des acteurs et elle place le spectateur au cœur du récit. Si le cinéma d'Anya Breyen donne une place centrale aux expériences féminines, la cinéaste refuse d'être réduite à l'étiquette « cinéma féminin » pour revendiquer une approche universelle. Si les films d'Anya Breyen explorent un large registre, ils portent tous en eux un engagement social clair, même dans ces films historiques où des parallèles peuvent être établis avec des situations actuelles. Engagée aussi bien sur le plan artistique que politique, elle n'a cessé de défendre le cinéma comme espace de réflexion critique. Elle ira jusqu'à protester publiquement contre la politique culturelle norvégienne et se séparera symboliquement d'une récompense officielle. Nous quittons avec Diana Ross, un tube des années 80 que Anya Breyen a utilisé dans le deuxième volet de la trilogie Wives, qui est sorti en 1985.

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2: Eh bien, du compositeur Loulou Gasté, voici Le Soleil sur l'horizon.

Ah, le voilà. Les voilà, les nouvelles du ciel. Le journalisme zodiacal. C'est un métier. J'en ai fait une profession. Bonjour à tous, bonjour à toutes. Allez, c'est parti. Très vite d'entrer avec le, comme tous les jours, Bélier. Le Bélier. Alors, le Bélier, attendez. Laissez-moi vérifier quelque chose. Parce que, en me réveillant ce matin, oui, j'ai eu une petite information. Voilà, c'est ça. Le Bélier, votre ciel astral s'éclaircit. Je le savais, dès le réveil. Hein, en me servant le café, j'ai tout vu, Bélier. J'ai tout vu pour vous. Oh, c'est magnifique. C'est la journée des révélations. Vous, c'est le renouveau, Bélier. C'est le jour du renouveau. Alléluia. Newborn. Vous le faites comme c'est le rebirth. Tu fais comme tu veux le Bélier aujourd'hui, mon gars. C'est le balage. New, you are a new man, a new woman. Oh, Bélier, je ne sais même pas, oui, comment on dit Bélier en anglais, que tellement je suis un culte. Ah, il doit y avoir quelque chose comme chip ou quelque chose comme ça, non, c'est pas le mouton. Ouais, au fait, de toute façon, ici, il y a des imbéciles dans ce studio, hein, et des imbéciles et un taureau. Et oui, car le taureau est le deuxième signe de cette horoscope. Hein, le taureau, c'est quoi? C'est le travail, un petit peu aujourd'hui, ça change, hein. Ça change un peu, parce que vous êtes à tendance quand même ascendant feignant, hein, le taureau de temps en temps, donc il faut vous remonter un petit peu, vous remotiver, et ce sera fait tout au long de cette journée. Certains s'en chargeront d'ailleurs, vous trouvant encore un petit peu trop apathique, taureau. C'est étonnant, hein, de la part d'un signe qui, d'ordinaire, donne dans le physique, mais peut-être est-ce dû, bien évidemment, à cette baisse d'énergie qui vous habite, taureau. Tiens, ça, prends ça, toi, et l'autre là. Enfin. Gémeaux, et Francis, j'arrive, mais tu vois pas, je suis en direct, non ? Oh putain, mais on peut plus travailler correctement. Gémeaux, le travail, oh là là là là, le travail, attention, aujourd'hui, Gémeaux. Vous y allez un peu fort, vous êtes constructif, certes, mais un petit peu trop, vous voyez ce que je veux dire, hein, vous y allez un petit peu trop, Gémeaux, donc ralentissez vos ardeurs, essayez d'expliquer à vos collègues, ne les prenez pas de haut, Gémeaux. Non, j'étais dit, tu m'emmerdes, tu travailles correctement, oui ou non ? Hein, Gémeaux, faites attention. Cancer, vous êtes bien, Cancer. Je vais changer de mot, tiens, voyons, c'est qui est le Cancer dans le... Vous allez voir, Cancer, jusqu'où ça nous amène, hein, je regarde, c'est pas mal, Cancer, c'est pas mal du tout, hein, vous suivez votre ligne, Cancer, et vous avez bien raison, pourtant il y a plein de salopards autour de vous qui essaient de vous détourner, hein, oui, vous les voyez, tous ces salauds qui essaient de vous foutre au tapin, Cancer, eh bien non, vous arriverez à sortir vainqueur de cette lutte pour votre liberté, oui, Cancer, la lutte pour la liberté, aujourd'hui, vous la gagnerez. Je ne sais pas si quelqu'un écoutera cet horoscope un jour, mais je pense que quelques informations intéressantes peuvent lui y parvenir. Je vérifie où nous en sommes dans les comptes. Mais non, c'est la

0: Allez, on revient pour le lion.
1: Le lion, qu'est-ce qu'on nous raconte? Qu'est-ce que me disent les astres? Attendez, je réfléchis. Ouh là là. Ouh, j'y vois plus. L'opposition planétaire composée de Mars et d'Uranus.
0: Attention, je ne sais pas du tout ce que ça veut dire.
1: Donc, lion, je préfère dans le doute m'abstenir et vous dire de faire très attention. Cette opposition ne m'inspire rien de bon pour vous. Par contre, là, je suis inquiet pour votre santé intellectuelle. Lion, ça, c'est maussade.
0: Oui,
1: sans confession, attention à ce que vous... Mais c'est assez terne, je préfère ce mot-là. Donc, c'est terne pour vous, lion, au niveau de l'esprit. Il va falloir se remotiver.
0: René !
1: Vierge. Vierge. Alors, vous le savez, Vierge, il y a la Vierge bien rangée d'habitude, tout ça. Et puis ensuite, la bascule, c'est la Vierge folle. Eh bien, aujourd'hui, Vierge, vous ferez les deux en même temps. Les deux à la fois, vous ferez, oui, un peu... ce sera prime sautier, mais un peu n'importe quoi quand même. Ça partira dans un sens et peut-être qu'au bout d'une heure, ça changera de direction. Mais qu'importe, vous irez chaque fois au bout de votre idée, ce qui vous fera une certaine fatigue aux alentours de 17h45 pour ceux qui prendront le métro. Trop attention à ne pas vous endormir et à vous réveiller à la station finale. Je l'ai dit, c'est important. J'ai reçu beaucoup de courriers où les gens me disent qu'ils... Oui, attention donc. C'était pour la Vierge, le petit signal. Oui, attention à cette baisse d'énergie à 17h45, très précisément. Alors, je vais voir ça. Voilà, ce salaud, oui, m'a foutu. Alors, ça, c'est de la téfin, là. Ben, oui, la balance, bien sûr, la balance. La balance, belle journée. Ah oui, j'aimerais être balance aujourd'hui, vous savez, parce que c'est une... On peut pas changer, hein. J'ai demandé quand même à des professionnels, on peut pas changer de signe comme ça. Mais, attention, j'ai une précision importante. Au-delà de 40 ans, c'est l'ascendant qui prend le signe. Donc, tout ce que je vous raconte depuis le début... Hein, c'est à côté complètement. Donc balance, et bien pendant qu'on y est, on va jouer sur les deux plateaux, travail et amour. Et bien tout vous réussit aujourd'hui, balance, le travail c'est parfait et l'amour c'est pas frais. Alors je vous conseille, balance, de poursuivre allègrement cette journée. Et il nous reste le scorpion, hein, je pense, pour la dernière tartine, avant d'aller marquer une petite pause. Alors, le scorpion, il y a des... Quelqu'un vous protège, scorpion. Aujourd'hui, vous êtes protégé, comme s'il y avait autour de vous un halo, quoi, juste au-dessus de vous, là, comme ça, qui vous protège. Donc, rien de spécial, pas de coup de foudre, mais pas d'emmerdement non plus, pas d'accident, mais pas de révélation sympathique. Enfin, voilà, ce serait une journée... Tout à fait tranquille pour les scorpions. On marque une petite pause avant la dernière tartine. Ah, vous le savez, c'est bon cette couche là comme ça. Et puis l'autre. Oh, t'es bon. Et nous allons attaquer cette dernière partie de cet horoscope avec le Sagittaire. Il est fatigué, le Sagittaire, tellement fatigué qu'il en devient fatigant. Oui, le Sagittaire, aujourd'hui, vous serez chiant pour les autres, on sait pas pourquoi, puisque finalement, normalement, tout correspond, tout est bien calibré, tout est bien acté, Sagittaire, il y a aucune raison de s'affoler, et pourtant, vous allez vous mettre tout le monde à dos par votre intransigeance. Alors là, je vous préviens immédiatement, Sagittaire, ça n'a pas la peine de vous plaindre. Capricorne, oui, alors tiens, aujourd'hui c'est la révélation, Capricorne, on sait pas d'où ça vient, on sait pas comment ça arrive, mais c'est la révélation, alors pour certains ce sera le cœur, pour les autres ce sera le travail, par exemple vous pouvez être viré, là, d'un seul coup c'est la révélation, ah oui, ça peut arriver, et d'un seul coup en sortant vous êtes viré, et le coup de foudre, voilà ce que ça peut être aujourd'hui la journée du Capricorne, des trucs très durs, hein, très rares, mais qu'est-ce qui peut en sortir? Apparemment rien, puisque vous mourrez à 19h. Le Verseau, littère. J'aurais presque envie de dire, car aujourd'hui, seul, hein, le Verseau se fait une petite journée solo. Il n'a pas envie des autres, il ne veut voir personne, il peut les éviter, il va le faire. Donc le Verseau, eh bien, pour la peine, je ne parlerai pas de toi, moi non plus, je t'évite, voilà. Verseau pourra m'amener directement dans la poiscaille. Ah, alors là, c'est le rayon le plus farci du jour, hein, je vous le dis. Aujourd'hui, le poisson, il y a de tout, hein, de la raie, de la morue. En fait, c'est une journée bouillabaisse poissonnesque pour le poisson. Mais, curieusement, celui-ci s'en sortira. On ne sait pas comment, c'est peut-être... Et voilà, là, la petite navigation, vous le savez, hein, les ondulations, tout ça, on passe. C'est un peu le merdier, mais finalement, aujourd'hui, le poisson s'en sortira certainement mieux que tous les autres. Je ne sais pas pourquoi je vous ai dit ça. C'était l'horoscope. Les informations zodiacales, c'est un métier. J'en ai fait une profession.

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2: Oh, c'est fou ce que tu es devenu rêveur depuis les vacances. Tu étais beaucoup plus positif cet été.
3: Ah, ma chérie, mais les vacances, c'est fait pour rire, pour s'amuser, pour jouer, pour sauter, pour se dépenser. Lorsqu'on rentre, la vie recommence. Enfin, la vie sérieuse, les affaires, les soucis. Alors, il faut bien rêver un peu.
2: Oui, mais vois-tu, tu n'es pas réaliste. Tu n'es pas réaliste pour un sou.
3: Mais si, je suis réaliste. La preuve, c'est que cet été, quand je t'ai rencontré sur la plage, et que tu te dorais de façon si ravissante au soleil, eh bien, j'ai tout de suite deviné que tu serais le grand amour de ma vie.
2: Oui, mais enfin, je n'appelle pas cela être réaliste. Et puis d'abord, es-tu sûr de ne pas t'être trompé?
3: Pour l'instant, ma foi, tu sais, je ne pense pas.
2: En tout cas, si tu étais si réaliste, tu aurais trouvé quelque chose d'autre pour nous loger que ton petit studio de rien du tout.
3: Le studio de ma vie de garçon.
2: Eh bien, justement, en plus, si les murs pouvaient parler.
3: Ou qu'est-ce que tu vas chercher?
2: Mais est-ce que tu crois que nous allons encore vivre toute notre vie là-dedans? Une pièce, une cuisine, un cabinet de toilette?
3: Mais écoute, tu sais très bien que de nos jours, on ne trouve pas un appartement comme on veut.
2: Mais tu ne fais rien pour en chercher.
3: Tu as mis des annonces dans les journaux.
2: Oh, les annonces, tu sais bien.
3: Mais écoute, va à la radio, tiens, va réciter les deux pigeons. Deux pigeons s'aimaient d'amour tendre. L'un d'eux, cherchant plus grand logis.
2: Ah, si seulement je pouvais leur chanter. Tu connais la chanson?
3: Non, mais tiens, voilà la pendulette. Prends-la et imagine que c'est un micro.

0: mais ta chanson est gentille. Mais vois-tu, moi, je me contente parfaitement de notre petit studio.
1: Oh, tu as de la chance, mais il viendra peut-être un jour où tu auras aussi besoin d'espace.
0: Non, non, ma chérie, parce que ce jour-là, ce serait sans doute que je ne serais plus amoureux. Un grand appartement, mais c'est fait pour les gens qui ne sont plus amoureux. On met des pièces, des meubles, des couloirs autour de soi, alors qu'au fond, il n'y a que soi. Enfin, soit à deux qui comptent.
1: Oui, mais moi, vois-tu, je suis femme d'intérieur et j'aimerais me démener, me dépenser dans mon intérieur, oui, inventer, arranger, nettoyer, frotter, astiquer.
0: Oui, bah écoute ça, alors ma chérie, il n'est jamais trop tôt pour bien faire, ni trop petit, j'oserais dire.
1: Est-ce que tu insinuerais par hasard que ce n'est pas bien tenu ici?
0: Oh, ma chérie, mais c'est magnifique, à part la serviette de toilette qui sèche sur l'abat-jour de la lampe de chevet, et quelques petites choses, c'est parfait, c'est magnifique.
1: Oh, est-ce que tu as l'esprit critique?
0: Oh, moi, l'esprit critique? Mais mon pauvre ange, mais tu ne crois pas que si nous avions un grand appartement de 4 ou 5 pièces, nous serions toujours dans la même pièce, là, comme ici, tous les deux, au coin du feu?
1: Tiens, c'est le titre d'une chanson.
0: Eh bien, écoute, je vais te la chanter, ça te fera peut-être changer d'avis.
1: Oh, oh.
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0: que je te dise ce que tu es? Eh bien, tu es un bohème.
1: Mais c'est idiot, mon amour. Ne dis pas que je suis bohème. Un bohème, ça court par les champs, par les villes.
0: Si, tu es un bohème. Et j'ai horreur des bohèmes. D'ailleurs, ma grand-mère maternelle dans sa jeunesse...
1: C'est ça. Vas-y encore, ma chérie. Raconte-nous l'histoire de ta grand-mère.
0: Oh, écoute, laisse-moi parler. Ma grand-mère maternelle, oui, te dis-je, dans sa jeunesse, faillit se faire dévaliser, bien plus encore, par un bohémien.
1: Mais ma chérie, un bohème et un bohémien, cela n'a rien à voir.
0: Mais c'est de la même famille et je sais ce que je dis. Et je connais l'histoire que m'a racontée,
1: oui,
0: ma grand-mère.
1: Mais et celle qu'elle a racontée aux bohémiens.
0: En tout cas, je ne veux pas que tu sois aussi bohème.
1: Mais je te dis que je ne suis pas bohème. J'aime profiter de la minute présente, c'est tout. Ne pas trop penser à celle qui vient. Je suis avec toi, je me sens bien, je suis chez moi. Je n'en demande pas plus.
0: Tu es d'un romantique.
1: Romantique, je te l'accorde, si tu veux.

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0: chérie, mais dis donc, mais ta chanson, mais c'est tout un roman.
1: Pourquoi?
0: Parce que si je comprends bien, et si c'est moi, le garçon romantique, la femme athlétique, non?
1: Oh, écoute, je voulais te dire, j'ai lu dans le journal ce matin.
0: Non, écoute, laisse-moi continuer. La femme athlétique, ça ne te dit rien?
1: J'ai lu une histoire épouvantable. Une petite fille enlevée par un romanichet.
0: Non, tu vas revenir à ta grand-mère et à ces histoires de bohémiens. Non, vois-tu, je trouve que tu représentes tout à fait bien la femme athlétique de la chanson. Mmh. À part le physique, évidemment.
1: Oh, je voudrais bien voir les femmes que tu as connues avant moi.
0: Ma chérie, mais tu sais très bien que tu es le seul amour de ma vie.
1: Mais certainement pas le premier, en tout cas.
0: C'est ridicule.
1: Écoute, tu sais ce que j'aimerais savoir? C'est comment tu l'as quitté lorsque tout était fini entre vous?
0: Pourquoi essayer de connaître l'avenir?
1: Quoi?
0: Non, rien, rien, ma chérie. Mais tiens, tu veux savoir? Eh bien, écoute, je vais te raconter une histoire. Une histoire qui est arrivée à un de mes amis.
1: Ah, à un de tes amis?
0: Oui, oui, à un de mes amis. Un garçon charmant, d'ailleurs, beaucoup de qualité, plein d'esprit. Et ce garçon aimait une fille qui s'appelait Jenny. Une fille ravissante, mais d'un amour inaccessible. Alors, voyant qu'il ne pourrait jamais la conquérir, un jour, il s'est décidé à aller lui dire « Adieu, Jenny ». Je viens vous dire adieu, Jeannie.

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0: Et comment cela s'est-il terminé pour son ami?
1: Oh, très bien.
0: Il a retrouvé une âme sœur
1: pour le
0: consoler.
1: Oui, oui, oui.
0: Comment est-elle?
1: Oh, ravissante.
0: Brune ou blonde?
1: Eh bien, plutôt, voyons, plutôt acajou. Oui, c'est ça.
0: Elle est
1: blond,
0: douce.
1: Blond acajou.
0: Elle
1: oh,
0: est douce.
1: Si elle est douce. Oh, un ange, mon amour.
0: Enfin, pas trop autoritaire, parce que c'est épouvantable, une femme trop autoritaire.
1: Oh là là.
0: Pourquoi dis-tu oh là là?
1: Non, mais pour rien, parce qu'en effet, une femme autoritaire, c'est épouvantable.
0: De jolis yeux.
1: Ah, assez.
0: Et sa voix?
1: Ah, pas laide.
0: Mais elle me ressemble alors.
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0: Quelle belle chanson, bravo, c'est une autre, c'est magnifique. Accompagné par l'auteur encore, bravo, ne changez rien.
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1: Bonjour à toutes et à tous. Pour finir la semaine en beauté ce dimanche, Radio Radio Plus vous propose à 9h Lecture en dilettante, animée par deux dilettantes et néanmoins passionnées, pour cheminer dans une œuvre littéraire en miroir avec une bande dessinée. À 11h, Un cactus à l'entracte revient sur les spectacles de théâtre, danse et opéra programmés à Toulouse en compagnie des spécialistes de la chose. À 12h30, L'oreille en bouche, l'émission de gastronomie qui fait du bien à l'appétit. Et tout de suite, l'agenda culturel présenté par Jérôme Gac. Belle journée sur le 106.8.

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1: L'agenda de Radio Radio Plus vous recommande un concert de l'Orchestre National du Capitole de Toulouse à la Halle au Grain le jeudi 2 juillet à 20h. Il s'agit d'un concert événement qui marque les retrouvailles de Michel Plasson, fondateur de la saison symphonique de cet orchestre à la Halle au Grain, orchestre qu'il n'avait pas dirigé depuis 2003, date de son départ. Ce sera donc le jeudi 2 juillet à 20h à la Halle au Grain, dans le cadre de la 5e édition du Festival de Toulouse, un festival qui cette année se déroulera du 30 juin au 11 juillet. Un festival qui met à l'honneur toutes les musiques. Michel Plasson est né en 1933 et au cours de ses 30 années, passées à la tête de l'orchestre du Capitole, il est devenu l'une des références mondiales de l'interprétation de la musique française, en particulier l'opéra. Et dans le répertoire symphonique, je vous propose d'écouter ce qui reste, l'enregistrement de référence de L'apprenti sorcier de Paul Dukas. Il s'agit d'un poème symphonique composé en 1897. La partition épouse la forme d'un scherzo et elle est inspirée par une ballade de Goethe, dont voici l'histoire qui a été popularisée par Walt Disney. Un apprenti sorcier tente d'animer un balai pour qu'il effectue son travail, remplir une bassine d'eau avec des seaux. Mais il ne contrôle plus son enchantement et tente de détruire le balai à la hache. Il se retrouve alors face à un deuxième balai, suivant le premier pour inonder la maison. Son maître arrive enfin et répare les dégâts provoqués par l'apprenti. Voici L'apprenti sorcier de Paul Dukas par l'orchestre du Capitole, dirigé par Michel Plasson.

Nous écoutions L'apprenti sorcier par l'orchestre du Capitole, dirigé par Michel Plasson, une œuvre de Paul Dukas, popularisée par Walt Disney. Michel Plasson retrouve l'orchestre national du Capitole de Toulouse, qu'il n'a pas dirigé depuis 2003. Ce sera le jeudi 2 juillet à la Hallogramme, à partir de 20h, dans le cadre de la 5e édition du Festival de Toulouse, qui se tient cette année du 30 juin au 11 juillet. Michel Plasson a été le premier directeur musical de l'Orchestre du Capitole, poste qu'il a occupé de 1974 à 2003. D'origine parisienne, il s'est formé à la direction d'orchestre auprès de Leonard Bernstein. Notamment, il a été nommé directeur musical du Théâtre du Capitole en 1968, à l'âge de 35 ans. À cette époque, l'orchestre s'installe à la Hallograin. 7 ans plus tard, il deviendra l'Orchestre national du Capitole. Sous la direction de Michel Plasson, les musiciens sont propulsés sur la scène française et internationale. L'orchestre invite de grands solistes et des chanteurs renommés à Toulouse. Il participe à des émissions télévisées enregistrées à la Hallograin ou au Théâtre du Capitole et part en tournée en Europe, aux États-Unis, en Amérique latine et au Japon. Plus d'une centaine de disques sont enregistrés pour former une somme unique au monde consacrée à la musique française. Et puisque Michel Plasson brille particulièrement dans le répertoire lyrique, nous nous quittons avec l'ouverture de La Vie parisienne, opéra bouffe d'Offenbach, créé en 1866.

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1: L'agenda de Radio Radio Plus vous recommande le cycle Pop du 14 avril au 28 juin à la Cinémathèque de Toulouse, un cycle qui propose une plongée dans les années 60 et 70, berceau de la pop culture, avec notamment au programme Phantom of the Paradise de Brian De Palma, mais aussi Orange Mécanique de Stanley Kubrick, Hairspray de John Waters, Les Demoiselles de Rochefort de Jacques Demy, Femme au bord de la crise de nerfs de Pedro Almodovar, Masculin-féminin de Jean-Luc Godard ou encore Le Batman de 1966. Je vous propose de nous intéresser plus particulièrement à The Party qui sera projeté dans le cadre de ce cycle pop les dimanches 26 avril et samedi 27 juin à 16h à la Cinémathèque de Toulouse.

Extrait de la musique d'Henry Mancini, composée pour le film de Black Edwards, The Party, projeté à la Cinémathèque de Toulouse les dimanches 26 avril et samedi 27 juin à 16h, dans le cadre du cycle Pop, un cycle qui célèbre la réouverture de la Cinémathèque de Toulouse, dont la programmation s'étale du 14 avril au 28 juin. La Cinémathèque de Toulouse ouvre en effet ses portes après 18 mois de travaux de mise aux normes et de réaménagement des espaces avec la création d'une nouvelle salle de 100 places, mais aussi l'ouverture au public d'un bar et d'un patio. Voici des extraits du texte écrit par Olivier Père à propos de The Party de Black Edwards, un film de 1968. Dans La Partie, en français, un figurant indien, gaffeur et maladroit est invité par erreur à une réception chez un puissant producteur hollywoodien dont il a saboté par son incompétence le dernier tournage. The Party, dit Olivier Père, est sans doute l'un des plus beaux films comiques jamais réalisés, qui doit beaucoup à la science des gags, des maîtres du muet du burlesque américain, mais aussi à Jacques Tati, puisque Playtime est une référence avouée de Black Edwards. The Party est un film essentiel dans la carrière de Black Edwards, mais aussi dans celle de son interprète principal Peter Sellers, mais encore plus un film important dans le panorama du cinéma américain de la fin des années 60. The Party est une satire intelligente du monde du cinéma, comme Hollywood en produit chaque décennie en moyenne. Et après Boulevard du Crépuscule au début des années 50, The Party fait le bilan de l'état de Hollywood 18 ans plus tard. Et ce n'est visiblement pas très brillant, puisque le reflet dévoilé dans le film de Black Edwards est proche de la réalité. Hollywood vieillit et traverse une période de décadence artistique, de panne d'inspiration. Les producteurs se raccrochent à des vieilles recettes, comme ce remake en couleur de Gunga Din, dont le tournage ouvre le film The Party. À l'époque, Hollywood est ringardisé par le cinéma moderne européen qui révèle des cinéastes à succès en France et en Italie. Dans The Party, une des invitées du producteur est une starlette italienne partie à la conquête de Hollywood qui évoque une parodie de Claudia Cardinale, qui a d'ailleurs été dirigée par Black Edwards dans La Panthère Rose en 1963. La Panthère Rose avec Peter Sellers, l'acteur principal de The Party. Dans The Party, la fête se déroule dans une luxueuse villa moderne avec des invités snobs et mondains qui pourraient être un pastiche de celle de la nuit d'Antonioni. Black Edwards organise dans The Party une succession de gags à combustion lente dont la précision et la sophistication n'ont rien à envier à l'art de Jacques Tati, écrit Olivier Père.

Vous écoutiez un extrait de la musique composée par Henry Mancini pour le film de Blake Edwards, The Party, qui sera projeté à la Cinémathèque de Toulouse les dimanches 26 avril et le samedi 27 juin à 16h dans le cadre du cycle Pop, un cycle proposé par la Cinémathèque de Toulouse du 14 avril au 28 juin. Comme un diamant sur canapé réalisé par Blake Edwards en 1963, The Party est aussi un chef-d'œuvre sentimental et musical grâce à Henry Mancini, écrit Olivier Père. C'est l'histoire émouvante de la rencontre de deux misfits, des êtres étrangers et déplacés, propulsés dans un univers plein de pièges et de faux-semblants. La starlette française et le figurant indien, un couple improbable et pourtant irrésistible, se retrouvent sur le chemin de l'enfance. Deux adultes qui ont conservé leur pureté dans un monde corrompu et factice.

nouvel extrait de la musique composée par Henri Mancini pour le film de Black Edwards, The Party. Ce n'est pas la première collaboration du compositeur avec le cinéaste, puisqu'ils ont travaillé à plusieurs reprises, notamment La Panthère Rose, mais aussi Diamant sur Canapé. Voici maintenant la critique de Pierre Murat dans Télérama. Dès qu'il entre dans cette soirée où il a été invité par erreur, c'est la catastrophe. Rondi Bakshi est un indien gaffeur qui perd son soulier dans la piscine intérieure. Il finit par le récupérer sur un plateau de petits fours à la suite de mésaventures où Black Edwards retrouve l'efficacité du burlesque muet. Les dialogues sont d'ailleurs presque inexistants. On n'entend que le bruit de fond, vague et insipide des mondains qui s'écoutent parler pour ne rien dire. Et au milieu d'eux, tel un Huron moderne, notre Indien multiplie bévue sur bévue avec une belle inconscience et un gentil sourire. Un film culte, explique Pierre Murat dans Télérama à propos donc de The Party, un film de 1968, projeté à la Cinémathèque de Toulouse les dimanches 26 avril et le samedi 27 juin à 16h, dans le cadre du cycle Pop, un cycle qui est proposé à l'occasion de la réouverture de la Cinémathèque de Toulouse, fermée durant 18 mois pour travaux. Le cycle Pop du 14 avril au 28 juin à la Cinémathèque de Toulouse. 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
1: Lecture, lecture en dilettante.
2: De l'italien dilettante, littéralement, celui
1: de l'italien dilettante, littéralement, celui qui se délecte et qui a une conception magique et esthétique de l'existence. Amateur de musique, passionné de littérature et d'art en général.
3: Une émission proposée par Hubert Stöcklin et Patrick Serodi. Tome 12, chapitre 2, épisode classique, deuxième épisode classique. Bonjour Hubert.
4: Bonjour Patrick.
3: Et donc nous allons évoquer le mystère de la Grande Pyramide, un Black et Mortimer.
4: Enfin, un double Black et Mortimer.
3: Un des premiers Black et Mortimer, double, sachant que le premier c'était un triple, mais bon, de quoi ça vient.
4: Et non, mais réjouissons-nous, il y en a deux à lire quand même, ça vaut le coup.
3: Mais bon, il est édité aussi en édition unique.
4: Ah mince.
3: Bon, enfin, en tout cas, ça a été, c'est un album, un des albums mythiques de Black et Mortimer. Effectivement, il y a le mystère de la Grande Pyramide et ensuite la marque jaune devient aussi quelque chose d'absolument extraordinaire.
4: Ouais.
3: Et on verra après les successeurs d'Edgar P. Jacobs, j'en bafouille, puisque contrairement à Tintin, enfin à Hergé qui avait refusé de donner les droits pour poursuivre les aventures du reporter, Jacobs avait donné l'autorisation, effectivement, et même le dernier album de son vivant a été finalisé par un de ses assistants, puisqu'il est mort avant la réalisation.
4: Avant la fin.
3: Avant de parler d'Edgar P. Jacobs, qui a une vie quand même assez particulière, je voudrais savoir, tu connaissais de toute façon cette bande dessinée, quelle sensation tu pourrais... quel est ton premier ressenti comme ça? Quels sont les mots abrupts que tu pourrais donner?
4: La Grande Pyramide tient une place à part, parce que la marque jaune, je trouve, n'a pas le côté... je vais le dire comme je le ressens, opératique. C'est-à-dire là, on a un grand opéra à la Haïda qu'a fait Verdi pour le sultan d'Égypte. C'est vraiment avec des coups de théâtre, des personnages secondaires très brillants, et puis les héros qui surplombent. C'est surtout Mortimer, en fait, puisque le capitaine Black, il disparaît. Mais là aussi, il y a une faiblesse dans ces personnages qui est leur froideur, je trouve. Et là, c'est quand même le comble. Il perd son compagnon et il va juste vérifier à Côte Landlord que c'est bien sûr qu'il est mort.
3: Oui,
4: enfin bon, voilà. Non, mais c'est des petits détails. En même temps, je trouve que c'est brillantissime parce que c'est comme un opéra et je trouve que c'est très, très bien construit et très, très beau dans le dessin. Et puis bon, je suis très sensible à l'Égypte, mais bon.
3: Alors, est-ce que tu connais la vie d'Edgar P. Jacobs?
4: Pas du tout, justement. Du tout. Tu vas me l'apprendre, je suis sûr.
3: Il est né à Bruxelles, c'est pas
4: bon,
3: un scoop.
4: Ça pour un destin,
3: voilà.
4: Pour des dessins.
3: En 1904, en mars 1904. Et il a fait son service militaire, ce qui était obligatoire. Voilà. Et il a étudié le chant au Conservatoire Royal de Bruxelles pour embrasser la carrière de chanteur d'opéra.
4: Nom d'une pipe.
3: En parallèle, parce que le chant, ça ne le nourrissait pas.
4: Ah ben forcément.
3: Voilà. Donc il poursuivait un travail, il faisait un travail dans l'illustration de catalogues. Et en 1928, en plus il va rencontrer sa compagne, enfin celle qui va devenir sa femme, et il crée une petite troupe. Et il a écrit une première pièce en un acte, qui est oubliable, qui s'appelle La Malédiction, et qui se passe dans un navire pirate, avec plein de références, là aussi, d'opéra. En tout cas, en juin 29, il remporte le premier prix d'excellence de chant et de médaille du gouvernement belge.
4: Waouh !
3: Et sur scène, il va intervenir très très souvent à l'Opéra de Lille. Il est engagé à l'Opéra de Lille, il est baryton, et il se produit dans Haïda, dans L'Acmé, dans Manon, dans Tosca ou Boris Godounov. Et en même temps, il dessine les décors et les costumes pour les spectacles.
4: Eh oui.
3: Voilà. Sauf que au bout d'un moment, y a eu une loi qui existait qui s'appelait le contingentement des artistes étrangers travaillant en France. Donc il peut pas continuer
4: la carrière lyrique. Voilà.
3: Donc il est et il sait plus du tout comment gagner sa vie. Il redevient illustrateur pour des grands magasins. Dessine des vêtements, des jouets, mais il continue à chanter, il fait encore des enregistrements de temps en temps. Et en 1942, il est, c'est le début de la guerre, enfin, et il y a une bande dessinée qui a beaucoup, beaucoup de succès, je ne sais pas si ça dit quelque chose, qui s'appelle Flash Gordon.
4: Oui, j'en ai eu en main déjà.
3: Alex
4: oui.
3: Raymond,
4: oui.
3: Et c'est un hebdomadaire belge qui s'appelle Bravo, qui le publie, et donc les relations, on ne reçoit plus les. Période de la guerre, hein. Avant la guerre, on ne reçoit plus. Et donc, on demande à Jacobs de poursuivre effectivement Flash Gordon, ce qu'il fait pendant un certain temps. Et ensuite, il va créer sa première bande dessinée qui est Le Rayon U.
4: Mmh.
3: Et c'est pendant la période de la guerre où c'était des épisodes successifs qui vont venir, etc. Et c'est surtout après... dans Le Secret de l'Espadon, où c'est une série. C'est-à-dire, on ne sait pas du tout vers où ça va aller. Et au fur et à mesure, ce qui va être regroupé en trois albums, mais c'est édité vraiment au fur et à mesure sur le même principe que Flash Gordon. Donc, il ne sait pas du tout.
4: Il ne sait pas trop où ça va aller, mais il se laisse suivre. Hein.
3: C'est pour ça qu'il y a des vraies incohérences dans le scénario. Mais comme on peut avoir chez Eugène Sue, par exemple, si on relit les Mystères de Paris, où il y a des trucs, au bout d'un moment, il faisait 3 pages par jour. Quoi. Enfin, et là, c'était un peu la même chose. Sauf que dans Le Secret de l'Espadon, il y a vraiment une qualité graphique qui est absolument incroyable. Enfin, il y a des dessins, c'est d'une modernité absolument incroyable. Et donc, en 1943, en pleine guerre, il est remarqué par Hergé et par... Enfin, toutes les éditions
4: le journal, ouais.
3: par Hergé. Hein, et donc, à ce moment-là, ils se sont aperçus que c'était un coloriste exceptionnel. Et donc, c'est les albums que l'on a actuellement des 7 boules de cristal et du Temple du Soleil.
4: C'est colorisé par lui.
3: Oui, et colorisé et redessiné à certains moments par lui. C'est-à-dire que les premières versions ont été changées et ce qui existe actuellement, c'est les versions qui ont été finalisées, effectivement, par Edgar P. Jacobs. Et puis, il crée donc en 1946 Black et Mortimer, d'abord en Belgique, puis ça va être en France. Et c'est en 1947 qu'il va arrêter sa collaboration avec Hergé et il se consacre exclusivement à sa propre série. Et il réalise 10 tomes en l'espace de 27 ans. Alors, à savoir qu'il y a une biographie, une autobiographie qui s'appelle « Un opéra de papier », sous-titré « Les mémoires de Black et Mortimer » qui est paru chez Gallimard en 81.
4: Ah, c'est joli, ça. Ouais.
3: Voilà, et c'est là où il raconte effectivement toute sa passion par rapport au chant, par rapport à la littérature. Il dit lui-même que dans cet ouvrage, hein, que sa passion pour l'art lyrique, et en particulier le Faust de Gounod, a déterminé sa conception de la bande dessinée qu'il perçoit comme un opéra de papier. Ce sont ses propres mots. Et son œuvre, d'un autre côté, est marquée vraiment par le fantastique, la science-fiction, et il puise dans des références comme Wells, Verne, et beaucoup, beaucoup de références aussi au cinéma expressionniste allemand et surtout dans La Marque jaune, puisqu'on retrouve effectivement cette chose de M. Le Maudit. Donc, au niveau de l'opéra, je crois que quand on sait que Edgar P. Jacobs était un baryton d'opéra,
4: eh ben voilà.
3: Il a consacré sa vie à l'opéra et qu'on a le mystère de la Grande Pyramide, on ne peut pas faire autrement que d'écouter
4: Aïda. Et on va prendre un extrait d'Aïda où le baryton, le père d'Aïda et Aïda, évoque ce qui va se passer quand ils vont gagner la guerre. Elle va retrouver le pays aimé, etc. Mais aussi, si elle n'accepte pas d'obtenir les informations cruciales du général, son petit ami, elle va être maudite par sa mère. Donc on a cette scène où le baryton, finalement, a tout son rôle, en fait. n'y a pas d'air pour le baryton dans Haïda, mais il y a cette scène où il doit passer de la tendresse du début à évoquer le pays natal à la malédiction de sa fille à la fin. Et alors, c'est genre, j'ai pas choisi non plus des petits interprètes. J'ai choisi Tito Gobbi et Maria Callas pour vraiment avoir du vraiment dramatique.
3: Je crois pas qu'il y ait d'enregistrement de Edgar P.
4: Non,
3: Jacob.
4: Je vais chercher quand même. Hein.
3: Donc, mais, on écoute.
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0: Un opéra de papier, mais là, c'est pas un opéra de papier.
1: Ah là, c'est du lourd, hein. Donc, je redis, Tito Gobbi et Maria Callas, dirigé par Tullio Serafin avec l'équipe de la Scala des années 50.
0: Quelques mots sur la fable, sur l'histoire du mystère de la Grande Pyramide. Avant de parler de la fable, c'est la deuxième aventure donc, de la série Black et Mortimer. Et elle est publiée, ce que je disais tout à l'heure, en planche hebdomadaire dans le journal de Tintin, du 23 mars 1950, soyons précis, au 28 mai 1952. Et c'est ensuite édité aux éditions du Lombard. Puis ensuite, en 86-87, les éditions Black et Mortimer sont arrivées et ce sont les ayants droit qui sont là-dessus. Donc, sur le mystère de la Grande Pyramide, il utilise comme toile de fond l'histoire de l'Égypte antique, l'époque du règne du pharaon Akhenaton, qui avait instauré le culte monothéiste d'Aton.
1: C'est ça. C'est un pharaon qui était un visionnaire, puisqu'il avait décidé du monothéisme.
0: Absolument.
1: Évidemment, il s'est mis à dos tous les multiples prêtres des différents dieux qui, après sa mort, ont cassé son œuvre. Mais il était très précurseur de ce que aurait pu être le christianisme.
0: Dans la fable, là, Philippe Mortimer, donc Black et Mortimer, hein, Philippe Mortimer est invité par un ami égyptologue au Caire et se met à la recherche de la chambre secrète d'Horus et de son trésor dans la pyramide de Khéops. Et il se trouve, je fais un résumé rapide, hein, aux prises avec un réseau de trafiquants d'antiquités mené par l'ennemi...
1: L'ennemi juré.
0: Le colonel Ulrich, qui fait appel au capitaine Francis Black. Mortimer, évidemment, fait appel à Black pour l'aider. Il y a quelques incohérences qui sont dedans. Mm-hmm. Tu l'avais souligné.
1: Il y en a un paquet, oui.
0: Mais en tout cas...
1: Il y a des pirouettes tellement habiles que ça marche.
0: Ben, ça marche. Et puis, ce que je disais tout à l'heure, c'est comme c'est un feuilleton.
1: Oui. Les gens n'ont pas la linéarité. Ça change complètement.
0: En tout cas, pour préparer son scénario, Jacobs a lu pendant 3 ans les œuvres d'Hérodote, de Strabon, d'Abd al-Atif, de François-Auguste Ferdinand Mariette, de Gaston Maspero et de Jean-Philippe Lauer.
1: Il a lu ce qu'il y avait de mieux à l'époque.
0: Voilà, c'est-à-dire Hérodote, ça correspondait au 5e siècle avant Jésus-Christ. Strabon au 1er siècle.
1: C'est le premier historien des Égyptiens.
0: Ouais, exactement. Hérodote. Ensuite, un historien, Abd al-Atif, qui date du 12e et 13e siècle. Et ensuite, Mariette, 19e, Maspero, 19e, et Lauer, 20e siècle. Et dans le scénario, la chambre d'Horus n'est pas totalement imaginaire, apparemment.
1: Non, cette histoire de ce trésor d'Akhenaton, il a existé, il a été pillé, certainement.
0: Et c'est là où il se base sur les histoires d'Hérodote. Et donc, elle serait aménagée dans une île, ceinturée d'un fossé maçonné, alimenté par un canal amenant l'eau du Nil à la saison des crues. Ça, c'est ce que dit Hérodote.
1: Tout ça, c'est ce qu'on voit encore aujourd'hui quand on visite l'Égypte. J'en reviens en Égypte et c'est vraiment... Mais il y avait déjà des pillages de tombes puisque la Vallée des Rois a été construite dans un endroit qui était très isolé et s'était entouré de hauts murs pour protéger des pillards. Déjà, à l'époque des pharaons, ils se pillaient entre eux.
0: Après, il a fait appel à beaucoup de renseignements avec des égyptologues. Et l'égyptologue qui s'appelait Pierre Gilbert... a tenté de le dissuader de choisir comme cadre le plateau de Gizeh qui avait été fouillé de fond en comble, etc. Or, il se trouve que en 1954, il y a eu de nouvelles fouilles.
1: Oui, et on a trouvé.
0: Voilà, exactement.
1: La fameuse barque d'Horus.
0: Et après, par contre, le même Gilbert, donc Pierre Gilbert, a été vraiment utile pour lui pour réaliser les vrais hiéroglyphes d'une fausse antiquité qu'il a appelée la pierre de Maspero. Elle est tellement bien représentée qu'il y a beaucoup, beaucoup de lecteurs qui ont cru à son existence. Et il y a des lecteurs, beaucoup, en visite au musée du Caire, qui demandent à la voir.
1: Ils sont déçus parce qu'ils ne la trouvent pas.
0: Exactement. Et il y a même un gardien qui ne savait absolument pas de quoi il s'agissait et qui a dit à plusieurs touristes « Non, mais elle est en réparation actuellement, elle n'est pas visible. » Et toujours sur les égyptologues, Jacob s'est inspiré d'un Belge qui est Jean Capard pour créer, tu vois, le personnage du docteur Gross Grabenstein.
1: Ah oui, celui-là. Ça, c'est un personnage d'opéra. Ça.
0: Voilà. Et ce qui est absolument remarquable, c'est que 2 ans plus tôt, Hergé s'était inspiré du même bonhomme pour faire le professeur Bergamote dans cette boule de cristal.
1: Oui.
0: C'est vrai que les deux se ressemblent réellement. Oui, on parlait hors micro, et effectivement, on est dans la ligne claire. Mais restons sur l'Égypte, sur les pyramides. Je sais que tu rentres d'Égypte. En 5 minutes ou 3 minutes ou 2 minutes, la sensation face aux pyramides et face à l'Égypte.
1: Écoute, c'est que simplement, ce qu'on raconte, ce qu'on lit est encore nettement en dessous de l'effet que ça fait quand on y va. Par contre, j'ai été beaucoup plus sensible à la qualité des hiéroglyphes et des peintures gravées dans les tombeaux qu'aux pyramides elles-mêmes. Parce que la chambre de la pyramide de Khéops est très décevante, dans le sens où c'est un grand sarcophage de granit, mais il n'y a pas la splendeur, par exemple, de la tombe de Toutankhamon. C'est très étrange. Mais par contre, d'être en face de ces monuments immenses, mais avec aussi la cruelle sensation de la destruction humaine, parce que les pyramides étaient recouvertes de pierres blanches pour envoyer le soleil, et ça a été démonté pour faire de la citadelle par les mamelouks. Donc en fait, il y a toujours cette idée que le respect du travail des anciens est toujours un peu ambivalent, quoi. On respecte, mais on se sert quand même. Mais par contre, j'étais... ébloui par cette civilisation qui est beaucoup plus.
0: Égypte, hein, tout
1: mais partout, non, mais c'est ce que
0: Europe,
1: je dis, c'est partout.
0: Les anciennes églises étaient
1: démontées. Mais c'est pareil. C'est qu'on a toujours un rapport ambivalent à l'art ancien, c'est qu'on le respecte, mais on s'en sert.
0: Là, on est sur une Égypte et sur des pyramides qui sont de bandes dessinées.
1: Oui, mais je n'ai pas eu de. Parce que je l'ai relu après être revenu, je n'ai pas été déçu par la bande dessinée.
0: Alors. Moi, c'est amusant parce que ça me fait vraiment penser sur le côté comment on va se servir d'une culture hyper traditionnelle pour faire quelque chose de différent. Ce qu'on va avoir par rapport à cette culture, effectivement, des pyramides. Et il y a un CD que j'aime beaucoup qui s'appelle Mozart l'Égyptien.
1: Et oui, voilà. Ben là, il y a un vrai travail.
0: Et on va l'écouter. Et on va écouter un morceau. Et c'est très amusant, et on va voir quelles sont tes réactions après. Ouais.

0: Papageno.
1: Papageno en allemand, mais d'abord en arabe. Enfin, c'était très charmant.
0: Je trouve que ça correspond bien par rapport à effectivement ce détournement.
1: Oui, mais en même temps, la flûte enchantée, il y a des symboles maçonniques et le grand prêtre chante au Isis ou Osiris. Donc, on est aussi dans une Égypte revue par les hommes du XVIIIe siècle, cette fois-ci.
0: Je pense qu'ils le connaissaient complètement, de toute façon, et que ce n'était pas un hasard.
1: Et puis, c'est quand même une civilisation qui a commencé par fasciner les Romains, les Grecs, les Égyptiens, fascinent tout le monde.
0: Oui, tout à fait. De toute façon, c'est un des grands mystères.
1: Il y a une beauté formelle hors du commun. Hein. C'est vraiment...
0: Quand on se retrouve face aux pyramides,
1: Et puis les temples de Louxor, les chambres funéraires sont... On ne peut pas s'imaginer la finesse des représentations des poissons pêchés, d'une vache qui vèle. Enfin, c'est inimaginable les détails qu'il y a.
0: J'en doute pas, oui, bien sûr. Et il y a tout cet orientalisme, mais pour en revenir à Black et Mortimer, les deux héros, comme souvent, c'est la même chose chez Hergé, les deux personnages ont été inspirés par des amis.
1: D'accord.
0: Chez Hergé, par exemple, Dupont et Dupont, il avait deux oncles qui étaient jumeaux.
1: D'accord.
0: En tout cas, sur Black et Mortimer, la série qui va être déroulée, parce qu'elle a été continuée après, mais j'y reviendrai, ce sont les aventures du capitaine Francis Blake. C'est un ancien pilote de la Royal Air Force qui est devenu directeur du MI5. C'est le service britannique de contre-espionnage. Mm-hmm. Donc ça, c'est son statut. Et son ami, le professeur Philip Mortimer, qui est spécialiste en physique nucléaire. Dans les années 50,
1: C'était pas n'importe quoi et ça a été les vrais cadors de l'époque.
0: Et l'un des plus éminents scientifiques du Royaume-Uni.
1: Voilà. Donc c'est pas n'importe qui.
0: Et les deux, on l'a déjà dit tout à l'heure, se retrouvent en général, quasiment dans tous les albums, confrontés à leur ennemi juré, le colonel Ulrich, criminel de classe internationale. Voilà.
1: Et plutôt germanique sur les bords.
0: Écoute, en tout cas, aujourd'hui, on est un nombre, je ne sais plus combien il y en a, mais on est sur un très, très grand nombre. Si on les compte, on est sur 1, 2, 3, 4, 5, 6,
1: 6 fois 6, 36, 5, 30, 33.
0: 33, 34, parce qu'il y en a un autre qui est sorti de plus. Et ce qu'on ne sait pas, par contre, donc ça a été, je l'ai déjà dit tout à l'heure, publié aux éditions du Lombard, et puis ensuite, etc., pour Edgar P. Jacobs, le dernier, c'est les trois formules du professeur Sato. Mm-hmm. Le premier, il a été réalisé tout seul. Et le deuxième, il n'a jamais achevé la fin. Et c'est quelqu'un d'autre donc, qui a repris après. Ce qui fait qu'il est quand même... C'est un des moins intéressants, de toute façon, de...
1: Bon.
0: Il y a un inconnu chez Jacobs, quelqu'un qui s'appelle Jacques Van Melkbeck. Et cet homme a vraiment travaillé, et on n'en a jamais entendu parler, à trouver toutes les structures narratives des récits. Et c'était le script docteur. Et ce Jacob Van Melbeck, qui est donc présent dans tous les albums, dit « Jacobs est vraiment l'auteur de Black et Mortimer. Il a toujours eu l'idée générale qu'il rédige en synopsis. Ma présence se situe au moment où son histoire est déjà jetée dans les grandes lignes. Je lui donne des suggestions. Quand je lui livre un prédécoupage, il retient l'esprit, les séductions et les dialogues pour se les approprier complètement. Mmh. » Et contrairement à Hergé, c'était quelqu'un qui travaillait vraiment très seul. Et sur les continuateurs, je ne sais pas si on dit les continuateurs, ceux qui ont poursuivi la série en tout cas, puisque en 80...
1: Ils ont gardé la charte graphique entièrement ?
0: En règle générale, sauf qu'il y a eu effectivement un album qui est sorti, qui a été réalisé par François Schuiten, qui s'appelle Le Dernier Pharaon, et qui est... Parce que dans la suite des albums, chaque fois, ça fait référence aux premiers albums, enfin, aux 10 premiers qui ont été. Et là, le dernier Pharaon, ça pourrait être une suite, effectivement, au mystère de la Grande Pyramide, sauf que Black et Mortimer sont vieux, ça se passe à Bruxelles, et qu'il va y avoir tout le mystère qui va se faire, qui va revenir dans Bruxelles. Et là, c'est un des seuls albums où on n'est pas dans la charte graphique qui avait été posée au départ.
1: D'accord.
0: Autrement, on est vraiment...
1: Il y a vraiment une charte graphique fixée.
0: Bah, ça s'appelle... Enfin, on est dans même chose que Tintin, même chose que... c'est Jost Swart, un dessinateur hollandais, qui a inventé le nom de ligne claire.
1: La ligne claire, voilà. Non, mais dans... c'est vrai que le dessin de certaines cases de Black et Mortimer pourrait se trouver chez Tintin et inversement. Hein.
0: Non, mais tout à fait. De bah, toute façon...
1: Parce qu'il y a aussi chez Tintin, il y a le Lotus Bleu.
0: Oui.
1: Qui se passe en Chine. Enfin, il y a aussi des voyages... comment ça s'appelle ? Il y a une pyramide, il y a une histoire de pyramide aussi chez Tintin.
0: Chez Tintin, pyramide. Oui, oui.
1: Je ne rappelle plus le nom, mais il y en a un.
0: Au pays de l'or noir, je pense. Que c'est...
1: Non, ça c'est... Bon, enfin bref, je le retrouverai parce qu'il y a des momies, ils sont dans les momies, les savants.
0: Ce que je te propose pour faire une petite pause, parce que je trouve que, enfin, moi, ça me faisait plaisir d'écouter un autre morceau
1: de Mozart l'Égyptien,
0: qui va nous faire une pause et où on reste dans cette idée-là. Et ensuite, on finira effectivement par les autres aventures de Black et Mortimer et éventuellement un autre.
1: Et puis, si on a le temps, on passera un petit bout du concerto l'Égyptien de Saint-Saëns, parce qu'il a écrit un concerto de piano qui s'appelle l'Égyptien.
0: On verra.
1: Il faudrait qu'on voit si on a un peu de temps pour l'écouter.
0: Pour l'instant, Mozart l'Égyptien, voilà, une autre plage.

0: Donc, on vient d'écouter un nouveau morceau de Mozart, l'Égyptien, en lien avec le mystère de la Grande Pyramide. On s'y retrouve complètement. Et on parlait de Black et Mortimer. Donc. Black et Mortimer, c'est Edgar P. Jacobs, mais actuellement, il y a plus d'albums de
1: pas
0: Black
1: fait
0: et
1: par
0: Mortimer
1: lui que par lui.
0: Voilà, qui ont été réalisés par d'autres auteurs et dessinateurs que par lui. Donc, les continuateurs de la série, puisque les albums de Black et Mortimer, alors, il y a eu le Rayon U, mais ça, c'est pas Black et Mortimer, on l'a eu. Et il y a eu une suite qui a été faite récemment, qui s'appelle La Flèche Ardente, qui est une reprise. Les trois premiers albums, c'est Le Secret de l'Espadon. Et il y a eu une reprise aussi avec un scénario de Van Hamme, qui est Le Dernier Espadon. Donc, ce qui fait que chacun des albums, il va y avoir effectivement une reprise de.
1: Ça travaille sur l'histoire, le temps qui passe, en fait, c'est des allers-retours. Ça va bien avec finalement ce, disons, leur plus grand chef-d'œuvre, c'est le mystère de la Grande Pyramide qui déjà fait ce pont avec le passé.
0: Après la mort de Jacobs, donc, les éditions d'Argot ont racheté les éditions Black et Mortimer et relancent la production. Et c'est en 90 qu'ils proposent à Jean Van Hamme 13.
1: Ah, d'accord. Je me disais, ce nom, je le connais de
0: Un
1: ça. C'est de 13,
0: scénariste,
1: ouais, c'est ça.
0: enfin, Torgal, enfin, bon, un scénariste, un des meilleurs scénaristes européens pour l'écriture. Et il confie le dessin à, pour moi, un des plus grands dessinateurs de la ligne claire qui s'appelle Ted Benoit. Alors, il avait fait des bandes dessinées qui paraissaient dans À suivre, Ray Banana, je ne sais pas si ça dit quelque chose. C'est vraiment la ligne claire, complètement. Et c'était très bien parce que là, il y a un vrai scénario, alors que les scénarios qu'il avait auparavant, enfin, Ted Benoit, j'étais moins convaincu. Et donc, le premier album, c'était L'affaire Francis Blake, qui a été publié en 1996, qui est très inspiré par La Marque Jaune et qui devient l'album le plus vendu de la série.
1: Ah,
0: Il a
1: d'accord.
0: été même plus vendu que ceux de Jacobs.
1: C'est incroyable, hein?
0: Et
1: Un coup de
0: ensuite,
1: marketing incroyable.
0: il y a eu un deuxième qui s'appelle L'étrange rendez-vous. Mais Ted Benoit, qui est décédé depuis, a décidé d'arrêter parce que ça lui demandait beaucoup, beaucoup trop de travail. Et ensuite, les ayants droit ont décidé de nommer une seconde équipe en parallèle avec le scénariste qui est Yves Sante et le dessinateur André Julliard. André Julliard, qui est un dessinateur qui est aussi très connu, qui a fait plusieurs séries, enfin. Et donc, il va y avoir ensuite, alors pléthore d'albums, La Machination Voronoff, Les Sarcophages du Sixième Continent en deux albums, Le Sanctuaire du Gonyandat, La Malédiction des 32 deniers en référence aux 32 deniers, Jésus. Là, c'est un scénario aussi de Van Hamme, Le Serment des Cinq Lords qui vient sur la jeunesse. De Black. Il va y avoir un rapport avec William Shakespeare dans un album. La Vallée des Immortels qui va être inspirée du piège diabolique où ils vont retrouver des dinosaures. Voilà. Et c'est apparaît quasiment tous les ans ou tous les 2 ans un
1: Je trouve
0: nouvel
1: qu'il y a
0: album.
1: une mise en abîme comme ça, de regarder le passé, de voir le futur, tout ça, c'est très intéressant.
0: Et le dernier Pharaon dont je parlais tout à l'heure, effectivement, François Schuiten. Là, le scénariste, c'est Jaco van Dormael, le cinéaste, et l'écrivain Thomas Gunzing, que je ne connais pas. Donc, ils s'y sont mis. Et c'est vrai qu'il est intéressant. Et après, il y en a un autre qui s'appelle L'Art de la guerre, et où là, c'est Flush, et où on est là aussi sur un graphisme qui n'est pas le graphisme
1: Habituel.
0: habituel. Voilà. Et juste pour dire que le dernier album, Yves Sante, André Julliard, s'appelle Signé Orlik. Honnêtement, il n'est pas indispensable.
1: Bon.
0: Si ce n'est que c'est le dernier album et que.
1: On donne la parole à Olry quand même. Olry.
0: Oui, André Julliard
1: On
0: est
1: en sait un
0: décédé
1: peu plus
0: après.
1: sur ce méchant, pourquoi il est devenu méchant. Pas vraiment.
0: Non, ça, je crois pas qu'il y ait de cette étude-là, mais c'est reprendre sans arrêt dans Le Cri du Moloch aussi, c'est reprendre ce qu'il va y avoir dans La Marque Jaune. C'est-à-dire toute cette
1: Ouais, d'accord.
0: voilà, tout est dessiné autour de ça. En tout cas, Black & Mortimer, c'est une des séries qui est...
1: Oui. Bah, tout le monde la connaît. Enfin, on en a tous quelque chose. Ouais. Ouais.
0: Et c'est vrai que les... Très honnêtement, les premiers albums, Le Secret de l'Aspadon, quand tu le feuillettes, il y a des planches qui sont d'une modernité au niveau du graphisme.
1: C'est très étonnant. Hein.
0: C'est vraiment absolument extraordinaire. On va retrouver un peu la même chose, peut-être on en parlera un jour, chez JG. JG qui a été le maître de plein de dessinateurs comme Franklin, comme même Moebius, puisque Moebius, lorsqu'il a commencé Blueberry, c'était quasiment la suite de Jerry Spring, de JG.
1: Ah, oui.
0: Donc il y a toute une histoire de la bande dessinée, et Black & Mortimer fait partie vraiment des grands incontournables.
1: Des grands maîtres, oui.
0: On va en rester là pour.
1: Bah, on va en rester là, on a bien voyagé, je pense que c'était le mois d'avril, on voyage.
0: Pour ce tome 12, chapitre 2, sur Radio Radio Plus,
1: diffusé
0: le dimanche matin.
1: Dimanche matin.
0: À 11h.
1: Et avant de se quitter, on va rendre hommage à notre générique qui a été écrit par Camille Saint-Saëns, justement, en écoutant un petit morceau du concerto qui s'appelle Égyptien, le deuxième mouvement. Où on a un thème qui s'appelle le thème nubien, que Saint-Saëns aurait entendu à Louxor, chanté par un batelier nubien.
0: Bah,
1: et bah, pourquoi pas? Et c'est Alexandre Kantorov qui est au piano.
0: Le thème nubien, ça pourrait presque renvoyer à Salammbô.
1: Voilà, et un petit peu du côté Salammbô et la Grande Pyramide, puisque voilà, tout se tient finalement.
0: Finalement, c'est une belle conclusion.
1: Voilà, absolument.
0: Merci Hubert.
1: À bientôt. Au revoir Patrick.

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0: Un cactus à l'entracte, saison 10, épisode 10 sur Radio Radio Plus. Nous passerons aujourd'hui en revue des spectacles qui étaient à l'affiche à Toulouse au cours des mois de mars et avril, en compagnie de Patrick Serodi, metteur en scène. Bonjour Patrick.
1: Bonjour Jérôme Gac.
0: Katia Fallon, chercheuse et enseignante. Bonjour Katia.
2: Bonjour Jérôme Gac.
0: Et Sylvain Hecht, doctorant en études théâtrales. Bonjour Sylvain.
3: Bonjour Jérôme Gac.
0: Avec au programme trois spectacles construits à partir de documents et de témoignages qui ont tous un rapport direct ou indirect avec la Seconde Guerre mondiale. Des témoignages de femmes qui se sont portées volontaires pour participer à la guerre au sein de l'armée rouge, rassemblées dans « La guerre n'a pas un visage de femme » d'après l'essai documentaire de Svetlana Alexievitch. Une mise en scène de Julie Deliquet au Théâtre de la Cité. Il sera également question d'une histoire familiale marquée par la Shoah. On ne jouait pas à la pétanque dans le ghetto de Varsovie, de et par Eric Feldman. Mise en scène d'Olivier Veillon au Théâtre Sorano et nous débutons par Grand Peur et Misère du Troisième Reich. Une pièce de Bertolt Brecht, mise en scène de Julie Duclos au Théâtre de la Cité. Trois ans après sa mise en scène de Clinical de Lars Norén, vue au Théâtre de la Cité, Julie Duclos a retrouvé le plateau de la Grande Salle avec donc cette pièce de Bertolt Brecht, Grand Peur et Misère du Troisième Reich. Un spectacle créé en 2024 au Théâtre National de Bretagne à Rennes. La pièce a été écrite entre 1935 et 1938. Elle décrit en 24 scènes les mécanismes et les réalités qui sont à l'œuvre au même moment en Allemagne. L'auteur en exil a recueilli des coupures de presse et des témoignages qui révèlent la montée du nazisme et ses effets insidieux sur le quotidien des citoyens au cœur d'une société tout entière rongée par la peur et la méfiance. Julie Duclos a choisi 13 de ses tableaux pour sa mise en scène. Katia Fallon.
2: C'est une pièce qui a été écrite à partir de témoignages de faits réels et elle montre, et elle le fait très bien d'ailleurs, comment la peur, le soupçon, la surveillance finissent par contaminer toutes les sphères de l'existence, à la fois familiale, professionnelle et intime. La mise en scène de Julie Duclos privilégie une forme sobre. Les scènes sont comme des sortes d'instantanés presque cinématographiques. On passe d'un tableau à un autre qui présente un petit peu les points de vigilance, et puis surtout cette tension qui s'installe de manière progressive. Il n'y a dans la pièce aucune explosion spectaculaire. Il s'agit davantage d'une inquiétude diffuse qui gagne peu à peu le spectateur. La peur s'installe, elle se normalise et cette tension devient le climat même des relations humaines. J'ai trouvé que le spectacle réussissait à rendre sensible cette infiltration insidieuse du totalitarisme dans le quotidien ordinaire. Et je tiens à saluer particulièrement le jeu des comédiens, qui est l'un des points forts de la représentation. Certains tableaux frappent par leur intensité glaçante, notamment ceux où la suspicion traverse les liens familiaux ou amoureux. Je pense qu'on sera peut-être ramené à parler d'une scène de famille qui est particulièrement frappante dans la pièce. Et cela révèle une paranoïa généralisée propre au régime autoritaire. La réussite est que cette incarnation concrète du jeu permet au spectateur d'éprouver physiquement la montée de l'angoisse. Et la force du spectacle réside dans sa capacité à faire ressentir plutôt qu'à expliquer, en montrant des gestes ordinaires, des compromis minuscules ou des silences contraints. La pièce met au jour les mécanismes collectifs qui rendent possible la catastrophe, c'est-à-dire la surveillance des uns par les autres et finalement la montée d'un régime autoritaire avec à sa tête Hitler, qui surveillera ses compatriotes et puis les menacera bien avant qu'il n'ait fait quoi que ce soit. On ressort de la représentation marquée par cette tension sourde et continue qui habite tout le long de la pièce et qui accompagne chaque scène et qui rappelle que chez Brecht, la terreur politique ne naît pas seulement des grandes décisions du pouvoir, même si elles existent en l'occurrence dans la pièce, mais aussi des transformations imperceptibles du quotidien. Voilà, donc de ce point de vue, Julie Duclos, évidemment, son travail, ou en tout cas la mise en scène qu'elle propose aujourd'hui, fait un drôle d'écho dans le présent. Même si il n'y a absolument rien d'explicite, les spectateurs que nous étions sortent un petit peu de la pièce dans l'expectative un petit peu du futur et dans l'inquiétude du futur, vraiment.
0: Alors je voudrais d'abord citer ce que dit Julie Duclos. Je cite, je ne change rien du texte qui est très contextualisé. Ce n'est pas une fiction dans le sens où le nazisme a eu lieu et fait partie de notre histoire collective. Mais le regarder aujourd'hui produit sur nous un effet étrangement contemporain. Cela parle de nos vies ou de ce qu'elles pourraient devenir. C'est bien cette tension qu'il faut trouver partout dans le traitement de l'espace, dans la direction d'acteurs ou les costumes. Ces échos permanents doivent pouvoir parler à toutes et tous aujourd'hui. Le plateau est assez pur, loin de la reconstitution d'espaces naturalistes. Ce qui compte, c'est la pureté des situations et des rapports. La distribution est aussi un enjeu, le choix des acteurs et actrices, mais aussi les rôles que je leur confie. J'ai notamment interverti certains rôles entre hommes et femmes pour déjouer certains poncifs de l'époque. Voilà, donc en réalité, la direction d'acteur m'a vraiment gêné parce que j'ai vu quelque chose de très artificiel. C'est un texte qui est déclamé. Alors pourquoi pas, hein, mais je trouve que les acteurs jouaient fort. Alors certes, dans la salle, il y a 900 personnes. Donc effectivement, murmurer, c'est peut-être un peu déplacé, sauf qu'en plus, ils étaient sonorisés. Alors pourquoi jouer fort? J'ai pas très bien compris. Voilà, un jeu très artificiel, vraiment très artificiel. J'ai entendu le texte. Hein. Je ne dis pas que ce sont des mauvais acteurs. Je pense que la direction d'acteurs, elle, était vraiment pas intéressante et en décalage avec les intentions de la mise en scène. Elle dit, je suis du clos qu'elle veut rendre ce texte contemporain. En réalité, non, moi, j'ai pas du tout senti que c'était contemporain. Alors peut-être que effectivement le fait que un nazi soit noir, qu'un autre ait les cheveux longs et que le troisième, enfin ce genre d'extravagance, c'est peut-être censé rendre le texte contemporain, mais bon, moi ça me plutôt fait rire. Et j'ai passé mon temps à compter les tableaux. Je savais qu'il y en avait 13 de longueur inégale et donc j'ai passé mon temps à écouter le texte et à compter les tableaux. J'ai vraiment pas été captivé. Sans m'ennuyer forcément, hein, mais enfin un petit peu quand même, voilà, c'est intéressant pour moi d'entendre cette pièce, ce texte quand même. Hein. Je l'ai entendu, hein, c'est pas un mauvais spectacle, mais pour moi, c'était trop artificiel pour que ce soit quelque chose de vraiment de palpable et d'actuel.
2: Oui, c'est vrai que les tableaux sont d'une inégale longueur. Alors, on peut se demander pourquoi ce traitement dramaturgique de la temporalité et puis pourquoi certaines situations sont privilégiées plutôt que d'autres. Mais j'ai l'impression qu'elle prend le temps au départ, au niveau de la mise en scène, de mettre en place certaines situations pour nous permettre, nous aussi, de capter le propos, de capter le sujet, de capter les répliques, de capter les situations. Et au fur et à mesure que la tension progresse, qu'on comprend qu'elle est diffuse et puis surtout que cette tension et que cette inquiétude, elle habite tous les espaces sociaux, les espaces de travail, les espaces de rencontre, les espaces familiaux. Petit à petit, ce qui se passe, c'est que les tableaux se raccourcissent, comme si ce rythme-là allait précipiter la chute qu'on connaît effectivement parce que... ce n'est pas une fiction. Le texte est tiré d'une histoire absolument réelle et bien catastrophique. Donc, c'est vrai que du point de vue de la construction dramaturgique, on a cet effet de raccourcissement des tableaux et d'accélération qui se produit.
0: Simplement, c'est que le spectacle dure 2h30, il me semble. Et le fait de raccourcir les tableaux au fur et à mesure de l'avancée du spectacle, ça permet de ne pas avoir cette sensation de longueur. Et ça permet de dynamiser un petit peu le ressenti du public. Moi qui n'étais pas du tout captivé, c'est comme ça que je l'ai ressenti. 2h30, c'est quand même long quand on n'est pas captivé par un spectacle, même si le texte est passionnant.
2: Alors moi, j'avais beaucoup d'attentes parce que c'est évidemment un texte de Brecht et j'aime énormément cet auteur. Donc, j'avais beaucoup d'attentes du point de vue de la mise en scène. Et c'est vrai que j'ai été surprise par une mise en scène extrêmement sobre, presque neutre. La scénographie est très en retrait, est très en retrait parce que je ne veux pas dire terne. Alors peut-être qu'elle fait complètement écho au crépuscule auquel on est en train d'assister. Mais c'est vrai que Julie Duclos ne travaille pas du tout dans l'effet de surprise. Elle ne travaille pas du tout dans le spectaculaire. Elle ne travaille pas du tout dans l'extrapolation. Elle ne travaille pas du tout dans le coup de théâtre. Et de ce point de vue-là, que ce soit du point de vue des lumières ou du point de vue de la scénographie qui se reconfigure, on a quelque chose quand même qui se tient du début jusqu'à la fin. Et on n'est jamais, le spectateur n'est jamais dépaysé. Donc c'est plutôt, elle travaille vraiment sur un climat qui s'installe. Et c'est vraiment le sujet de la pièce. Ce climat qui s'installe, qui devient de plus en plus oppressant, une espèce de tension sourde et continue, et qui se répand dans tous les espaces sociaux. Plus personne ne sait à qui faire confiance. Et ce sentiment d'isolement des personnages, ce sentiment d'isolement des individus permet de faire en sorte que s'installe l'omnipotence du pouvoir et permet à ce pouvoir d'exister, de prendre toute sa place.
0: Oui, la scénographie, effectivement, elle est très sobre. Elle est monumentale, toutefois. C'est une scénographie monumentale qui va prendre tous les espaces du plateau, de cour à jardin, qui est à la fois horizontale, donc, mais aussi en hauteur. Et la sobriété de la mise en scène, ça permet effectivement de changer facilement de tableau. Ça permet d'imaginer une cuisine dans une maison ou un bureau, etc. Et puis, il y a quelques parties du décor qui sont amovibles, qui permettent des situations plus intimistes. Voilà donc pour Grand-peur et misère du Troisième Reich, pièce de Bertolt Brecht, mise en scène de Julie Duclos. Et nous écoutons un extrait de l'opéra de Katsu, c'est la complainte de Maki, interprétée par Julie Fuchs, avec l'Orchestre national de Lille, dirigé par Samuel Jean.

0: Au théâtre Sorano, nous avons vu On ne jouait pas à la pétanque dans le ghetto de Varsovie, spectacle de et par Eric Feldman, mis en scène par Olivier Veillon. Eric Feldman est seul en scène, il explore une mémoire familiale marquée par l'histoire. Ses parents, enfants cachés, ont survécu à la Shoah. Alors Patrick Serodi, à propos de ce spectacle.
1: C'est un seul en scène et l'interprète sur le plateau a quand même un grand talent de comédien. Il est un des comédiens, des interprètes de Ça ira 1, Fin de Louis, de Joël Pomera. Et il a une vraie maîtrise de ce texte. Il y a eu un moment où c'était, enfin, c'était pas évident pendant la représentation, mais après, il a eu un trou de mémoire sur une phrase très très compliquée et c'était la première fois où ça lui arrivait. Et on l'a appris après la centième, et il a réussi à reprendre le spectacle avec facilité. Donc, comme le dit la feuille de salle, le spectacle navigue entre une conférence et des confidences. Il y a une discussion avec le public, il y a de l'humour, mais il y a aussi un côté très tragique, hein, une notion de tragédie. Quand les spectateurs rentrent dans la salle, Eric Feldman est sur scène, il est assis dans un grand siège en bois, légèrement de biais face au gradin, il attend, il regarde le public, il décroise les jambes, et il y a une musique, un fond de jazz très très discret. À côté de lui, sur un petit tabouret à sa droite, il y a quelques livres, des carnets et un téléphone portable qui va lui servir, entre autres, à envoyer les musiques. Il est apparemment totalement autonome sur le plateau. À sa gauche, il y a un verre d'eau au sol. Qui va lui permettre de boire à certains moments quand il a soif, tout simplement. Donc le spectacle commence sans en avoir l'air, c'est-à-dire le public est éclairé et pendant la première prise de parole, il n'y a pas de noir qui se fait au départ. Et le premier discours tourne autour de l'idée du souffle de la vie, de chasser les forces négatives qui sont expulsées et d'inspirer les puissances positives en essayant d'amener le public à un faux yoga et avec un gag, un lapsus. Et le lapsus, c'est quelque chose qui va être présent dans toute la représentation, puisque c'est un discours qui est construit par association libre et qui renvoie à ce qui se joue dans le cabinet de l'analyste in fine. On peut dire que le spectacle utilise un dispositif analytique, tout au moins le texte. On parlait du lapsus, mais aussi comment on passe d'une idée à l'autre, quel est le chemin de la pensée qui se tricote, et de la même manière, donc toujours référence à la psychanalyse, comment il joue avec la langue, comment il hésitait entre deux mots, et le narrateur dit de lui-même qu'il a beaucoup fréquenté des psychiatres, des analystes. La question qui est posée, qui est effectivement dans ce domaine analytique, c'est: pourquoi avoir pensé à Hitler juste après avoir fait l'amour? Cette question, ce n'est pas celle qui ouvre le spectacle, mais c'est celle qui soutient effectivement tout le récit intime qui va être fait. Et il pose cette question pour mener une enquête sur son histoire familiale et ses névroses. Donc on est toujours dans cette idée de psychanalyse. Et même sur cette enquête, il va dire: l'enquête avance et ça vient par trois fois dans le spectacle. Les éléments qui sont évoqués sont effectivement comme les pièces d'un puzzle. Alors dans ce puzzle, il va y avoir en vrac le XXe siècle, celui de Staline, mais il va y avoir Hitler, il va y avoir Mussolini, Mao ou Pol Pot. Et en fait, c'est celui, ce XXe siècle, dans lequel a grandi Eric Feldman, au sein d'une famille de survivants de la Shoah. Donc il va parler de ses tantes, de ses oncles, il va parler d'un de ses oncles, Lucien, qui a connu le ghetto de Varsovie, et qui se retrouve à Paris beaucoup plus tard après la Seconde Guerre mondiale, et qui reconnaît un joueur de pétanque, et qui lui dit à l'oreille: on ne jouait pas à la pétanque dans le ghetto de Varsovie, d'où le titre du spectacle. Et le même Lucien va se retrouver face à un autre Lucien, Lucien Gainsbourg, plus tard Serge Gainsbourg, qui à l'époque était peintre et enseignait de la musique dans la maison familiale où Lucien, enfant, donc, a été placé. Et Gainsbourg lui compose une chanson. Et lors d'un anniversaire, l'oncle du comédien, donc du narrateur, la lui chante. Il va y avoir un moment qui est assez joli, alors qu'il est quasiment tout le temps assis. Il va se lever et simplement il va tirer un drap qui va tenir et qui va permettre d'avoir une projection vidéo et où on va entendre effectivement son oncle qui chante cette chanson. Il va parler de son chat, qui a une grande importance pour lui. Et il va parler aussi de ses névroses, notamment névroses obsessionnelles, avec la manie compulsive de rangement qui lui a permis d'échapper au service militaire à l'époque. Donc, il a connu cette période-là. Donc, il parle de ses parents, de ses oncles, de ses tantes qui furent des enfants cachés et finalement les survivants tragiques du XXe siècle. À l'âge de 10 ans, Victor, donc le père d'Éric, le comédien qui est sur scène, était fier de porter son étoile. Il raconte cette histoire, l'histoire jaune avec les initiales VF, qui pour lui voulait dire « Vive la France ». Donc tout, il raconte aussi tout le décalage qu'il pouvait y avoir sur ce qui pouvait se passer. Et il dit que dans toute sa famille, personne n'a fait d'enfant. Il n'y a eu aucune descendance, il n'y a que son père et c'est le seul descendant. Et sa tante Sarah a dit « Dieu merci » en référence au poème Kaddish pour l'enfant qui ne naîtra pas de Carcès, un écrivain qui est un des rares rescapés survivants des camps d'Auschwitz et de Buchenwald. Pourquoi avoir pensé à Hitler juste après avoir fait l'amour? Alors là, ça ramène complètement, et ce qui est pratiquement le nœud de la narration, entre Hitler et Freud, d'un côté l'assassin, la figure absolue du mal, et de l'autre côté, celui que Thomas Mann, que cite l'acteur, décrit comme l'ennemi véritable du tyran, c'est-à-dire le philosophe. Et il cherche à débusquer en même temps l'être humain Hitler qui adorait sa mère Clara et qui aurait pu avoir Freud comme psychanalyste puisque les deux vivaient à la même époque. Et il dit également, si Hitler avait été reçu à l'Académie des Beaux-Arts de Vienne, je serais peut-être le père de 2 ou 3 enfants aujourd'hui. Donc toute une mise en décalage étonnante par rapport à son parcours. Il y a également une création lumière qui est vraiment étonnante. En général, c'est un halo avec une mise en valeur du lieu de parole. Et par plusieurs fois, par contre, il va y avoir un éclairage qui va être fait par un seul projecteur, généralement chaud dans les ambres, et une seule fois froid pour raconter un souvenir précis, pour recentrer. Et la scène ne va s'ouvrir finalement avec une rampe de contre qu'à la fin du spectacle, quand le comédien prend son siège, et à ce moment-là, il prend l'espace réellement, et il va danser une espèce de danse burlesque en levant très haut jambes et pieds, une survie, enfin une vie, vie plus que la vie, geste. Et il y a un moment qui est très émouvant, c'est quand il chante la chanson finale en yiddish, en français c'est « Ne dis jamais », qui est le chant des partisans du ghetto de Varsovie.
0: Merci Patrick Serodi. À propos donc de « On ne jouait pas à la pétanque dans le ghetto de Varsovie », Sylvain Hecht.
2: Moi, ce qui m'a frappé, c'est la virtuosité à la fois dans l'écriture et dans le jeu de l'auteur-comédien, puisqu'il a signé le texte et l'interprétation, Eric Feldman. J'ai trouvé que par ce procédé qui fait penser à l'analyse, comme vous l'avez dit, il parvenait à nous faire entrer dans les myriades de sa pensée, dans le labyrinthe, disons, de sa pensée, sans jamais que ça sonne artificiel. Au contraire, il arrive à mimer le flux de conscience qui a été expérimenté par des autrices et des auteurs comme Virginia Woolf. Il arrive à mimer ce flux de conscience dans l'écriture du texte lui-même et dans son interprétation avec une virtuosité qui est absolument frappante à mon sens, puisque, encore une fois, on n'a jamais l'impression que c'est téléguidé ou que c'est télécommandé. Mais au contraire, on a petit à petit des couches successives qui se déposent avec un discours qui paraît passer du coq à l'âne, comme dans la réalité finalement, où un détail va nous faire penser à un autre détail qui va nous faire une nouvelle digression sur n'importe quel sujet. Mais en fait, tout ça est très maîtrisé et au fur et à mesure du déroulé de la représentation, on a des éléments qui se mettent en résonance, qui font écho les uns aux autres et tout qui se met à faire sens petit à petit. Dans cette histoire de traumatisme plurigénérationnel jusqu'à sa propre vie. Cette histoire de traumatisme, c'est l'autre aspect qui m'a frappé dans ce spectacle, cette question psychogénéalogique, on pourrait dire. Comment est-ce qu'un traumatisme historique peut être tellement fort qu'il va finir par se transmettre d'une génération à l'autre? Alors on ne sait pas trop comment. Certains font l'hypothèse de l'ADN, d'autres font l'hypothèse de l'éducation, d'autres les deux à la fois, etc. Mais le fait est qu'il y a de nombreuses recherches aujourd'hui autour de cette idée de psychogénéalogie et de transmission de traumatismes historiques qu'on n'a pas soi-même vécu au sens strict. C'est le cas pour la Shoah, mais l'auteur comédien dit que ça s'applique à d'autres crimes de masse. Hein. Vous avez cité Pol Pot, on peut penser au génocide du Rwanda et à d'autres crimes contre l'humanité, évidemment. Et en fait, là encore, même quand on n'a pas, quel que soit le crime contre l'humanité, même quand on n'a pas vécu soi-même, il peut venir perturber nos constellations familiales, nos rapports amoureux, nos relations amicales, etc. L'ensemble de la vie, d'une manière insoupçonnée, parce qu'il va être transmis d'une façon ou d'une autre. Et j'ai trouvé que Eric Feldman parvenait remarquablement à investiguer cette question de la transmission des traumatismes par la psychogénéalogie, en recourant, comme vous l'avez dit Patrick, à ce dispositif qui mime la séance de psychothérapie ou de psychanalyse, et avec donc ce texte qui évoque le flux de conscience. Le dispositif est très simple, comme vous l'avez évoqué, mais je trouve qu'il fonctionne à merveille. Et l'évolution très douce des lumières est pertinente aussi pour mettre en exergue l'évolution du comédien tout au long de la représentation. Donc c'est un spectacle qui reste dans une forme de pudeur malgré l'horreur infinie de la thématique et qui arrive à faire de l'humour, même avec cette tragédie. On pense à toutes les blagues d'humour juif que l'auteur mobilise lui-même en connaissance de cause. On pense à toute cette tradition qui a survécu même au génocide jusqu'à aujourd'hui et dont l'auteur comédien joue aussi. Et puis, on a une manière qui est très belle aussi, je trouve, de faire revivre un petit peu sa famille, comme vous l'avez évoqué avec cette scène où on voit l'un des membres de sa famille qui est filmé, mais aussi avec l'évocation de ses différents oncles, tantes et autres personnes de la constellation familiale qu'il reconvoque au plateau comme pour appeler leur mémoire ou leurs fantômes pour ceux qui sont décédés, pour les faire revivre à nouveau le temps de la représentation. Donc ça, j'ai trouvé que c'était très beau et très fort aussi comme stratégie dramaturgique, disons.
0: Merci Sylvain Hecht. Donc nous parlions de « On ne jouait pas à la pétanque dans le ghetto de Varsovie ». Texte et interprétation de Eric Feldman, dirigé par Olivier Veillon au Théâtre Sorano. Nous parlons maintenant de « La guerre n'a pas un visage de femme » que nous avons vu au Théâtre de la Cité dans une mise en scène de Julie Deliquet, qui est directrice du Théâtre Gérard Philippe, CDN de Saint-Denis depuis 2020. C'est le troisième spectacle de Julie Deliquet qui est présenté à Toulouse. Après « Mélancolie » d'après « Les Trois Sœurs » et « Ivanov » de Tchekhov, que nous avions vu en 2019 au Théâtre Garonne. Puis ensuite « 8 heures ne font pas un jour », scénario de Fassbinder qu'elle avait adapté à la scène, c'était au Théâtre de la Cité. Le spectacle donc de Julie Deliquet, « La guerre n'a pas un visage de femme » est l'adaptation du premier texte de Svetlana Alexievitch, paru en 1985 dans une première édition censurée à l'époque. Alors, quelques mots sur l'autrice. Elle est née en 1948, elle est biélorusse par son père, sa mère était ukrainienne. Elle a reçu le prix Nobel de littérature en 2015. Elle vit en exil à Berlin en raison de sa participation active à la révolution biélorusse de 2020. Donc, le texte « La guerre n'a pas un visage de femme », c'est un essai documentaire construit à partir de témoignages de femmes vivant en URSS qui ont participé à la Seconde Guerre mondiale. Des récits collectés durant les années 70. Patrick Serodi, donc, à propos de cette mise en scène de Julie Deliquet.
1: Cette mise en scène, elle est presque le prolongement de son dernier spectacle, c'est-à-dire son dernier spectacle, c'était Wildfire, qui était présenté dans la Cour d'honneur en 2003, dans la Cour d'honneur d'Avignon, un film social de Frédéric Wiesmann, et donc support documentaire. Et là, le support documentaire, c'est le texte, effectivement, La guerre n'a pas un visage de femme. Comme vous le disiez, ce texte a été publié en 85, mais il a fait l'objet d'une censure et l'autrice y est revenue en 2003 et elle a rétabli ce qui avait été supprimé. Et après 40 ans de silence officiel, elle va redonner effectivement la voix à des paroles oubliées, à des femmes oubliées. Dans un logement collectif, c'est la situation qui est mise en place, il y a 9 femmes qui vont délivrer leur version des conflits la Seconde Guerre mondiale, en URSS. Et ce sont des témoignages qui ont été recueillis donc par Svetlana Alexievitch. Et à travers leurs récits, elles dévoilent une mémoire intime du conflit, loin des discours officiels, surtout avec l'apologie du stalinisme, mais pas que. Donc, il y a 9 comédiennes qui vont arriver l'une après l'autre sur le plateau. Elles vont s'asseoir sur des chaises face publique. C'est relativement long. Elles regardent les spectateurs avec un air de gêne, de lassitude. Et les lumières de la salle restent allumées. Une première commence à parler. Et il y a une 10e femme qui est plus jeune, donc qui va arriver avec un petit carnet à la main. Et elle se présente. Donc, c'est Svetlana, donc l'autrice, journaliste et écrivaine. Et elle dit, et c'est pratiquement les premiers mots du spectacle, qu'elle veut écrire la guerre telle que l'ont vécu les femmes. Et elle rajoute, tout ce que l'on sait de la guerre a été écrit par des hommes. Donc c'est une vision effectivement complètement différente. La première partie du spectacle, donc après que ces interprètes soient arrivées, elles sont assises face au public, dans un alignement de chaises. Il y a un décor qui est très imposant, j'y reviendrai après, qui est derrière. Et les prises de parole sont constituées d'anecdotes qui se répondent, qui s'entraînent. C'est un peu long, il y a une gestuelle identique quasiment et une énergie pas tout à fait identique, mais on sent une direction similaire pour tous les interprètes. Et c'est simplement après 1h15 que la première comédienne se lève. Et puis là, elle se lève et elle commence à investir le décor. Et je trouve ça beaucoup plus intéressant, c'est-à-dire que même si le témoignage de départ est brut et me paraît essentiel, c'est-à-dire je ne sais pas ce que ça donnerait s'il était plus court, c'est peut-être ce temps de latence aussi qui permet de mieux entendre la suite, mais là donc, à partir de ce témoignage, ça devient une véritable conversation plus organique, plus fluide, avec les rebonds, les interruptions, les confrontations, et de toute façon... chacune des comédiennes, chacune des interprètes est absolument formidable. Evelyne Didi, qu'on a vu dans énormément de pièces, joue un rôle de vieille partisane, amoureuse de Staline. Enfin bon, et toutes les histoires sont racontées. Et je lis, si chacune des actrices s'est vue attribuer à un personnage avec son parcours, son caractère, ses positions et convictions, les répliques ne sont ni scriptées ni ordonnées. Charge à elle, chaque soir, à nouveau de se lancer pour faire exister sa voix au sein d'une polyphonie qui souligne les singularités au lieu d'unifier les expériences. Si l'urgence de dire est palpable, c'est qu'elle est ni feinte, ni même jouée. Et c'est vrai que je n'avais pas l'info, c'est-à-dire que c'était pas, je croyais que c'était tricoté une fois pour toutes, et apparemment, il y a une part de latence. Et après que j'ai lu ça, je me suis aperçu effectivement qu'il y avait un moment, pratiquement pas à la fin, mais aux 3/4 du spectacle, où ça a un peu patiné. Je ne savais pas si c'était un trou ou un truc comme ça. Et en fait, non, je pense que c'est une vraie écoute et comment le texte va arriver. Après, je ne pense pas que ça change complètement tout le soir, hein, puisque le contenu du texte sont des récits intimes de la guerre, donc bien sûr vécus au féminin, de part et d'autre de l'URSS. Et on va parler de la haine de l'ennemi, de la mort évidemment omniprésente, de l'odeur du sang, de la chair brûlée, mais aussi du désir, de la peur du viol et de la guerre qui s'achève, du très difficile retour à la normale. Et elle raconte, et je crois que c'est ce qui m'a peut-être le plus touché, que c'est après cette guerre qu'on sombre dans la folie, qu'on ne supporte plus de voir la chair d'un poulet ou de sentir l'odeur du sang quand on cuisine, et qu'il faut réapprendre à vivre. Et elle parle aussi de la culpabilité dont on charge les femmes. Et c'est vrai, salope à soldat, putain d'uniforme, et en même temps, leur effacement immédiat et leur oubli orchestré. Dans les récits de guerre, et même dans l'apologie du communisme, on parle, il y a peut-être une figure hiératique de temps en temps, mais on ne parle jamais du combat des femmes sur le terrain. Je parlais de la scénographie tout à l'heure. Sur scène, donc derrière cette ligne de chaises qui est au départ, il y a un appartement communautaire soviétique des années 60-70, donc l'époque du texte écrit, qui est reconstitué avec, c'est une cuisine, avec des gazinières presque sales, des casseroles au mur, du linge qui sèche, une ou deux chambres exiguës, des valises en haut des armoires, des liasses de papier, des anciennes photos, un décor vraiment très très réaliste, une salle de bain qui est complètement à court. Alors je ne sais pas, c'est vraiment pour moi, mais j'ai eu un problème entre le naturalisme de l'appartement et l'ouverture totale du plateau. C'est-à-dire que c'est un décor qui est hyper naturaliste et en même temps, on voit enfin, toutes les coulisses, les barres de ferraille qui sont là. Et surtout, alors je pense que j'étais très mal placé, mais en fond de décor, il y a une, comment dire ça, un box window, une baie vitrée. Et au-dessus, il y a énormément de projecteurs qui vont amener le temps qui passe, le lever du soleil jusqu'à la fin du soleil. Et on voyait effectivement tout, enfin moi je voyais tous les projecteurs.
0: La mise en scène, elle a lieu lors du 30e anniversaire du 9 mai 45. Donc nous sommes en 1975, voilà, dans cet appartement.
1: Un autre point faible peut-être, enfin ça c'est pas un point faible, c'est juste une remarque. Il y a quand même une longue suite d'anecdotes, elles sont toutes d'une longueur pratiquement égale. Et les témoignages souvent s'enchaînent dans une même énergie. Il y a peu de pauses, peu de silence. Et ce qui fait que je crois que j'ai loupé plein de témoignages. Enfin, il y avait trop de récits à un moment, le sentiment de trop. Ce qui fait que la chanson traditionnelle qui est entonnée en chœur à la fin m'a fait un bien fou. Enfin, tout d'un coup, il y avait autre chose qui se passait que ce déluge de paroles. Et il y a un autre moment aussi très, très émouvant. C'est la découverte d'un poème d'Anna Akhmatova, que je ne connaissais pas du tout, avec une poésie interdite sous tout le régime soviétique, et qui fait effectivement, et tirée d'un, si je ne dis pas de bêtises, qui, enfin, elle a été réhabilitée en 1955, et le texte serait tiré de Requiem, qui est dédié à la mémoire des victimes de la répression stalinienne. Donc ceci étant dit, avec les deux petites réserves que j'ai faites, La guerre n'est pas un visage de femme, c'est un spectacle qui est vraiment très très émouvant. Et les comédiennes, enfin les dix comédiennes, pardon, sur le plateau sont toutes formidables avec des types humains très très différenciés, que ce soit au niveau physique, social, sociétal. Et bien évidemment, les rapprochements avec l'actualité et l'invasion de l'Ukraine par la Russie sont d'autant plus saisissants qu'on n'en parle jamais pendant la pièce.
0: Alors le spectacle, oui, dure 2h30 sans pause. Mais moi, je n'ai pas ressenti vraiment d'impression de longueur parce qu'il y a quand même des pauses qui sont au niveau de la parole. Dans la mise en scène, il y a une pause cigarette dans un premier temps, au moment où elle se lève. Et ensuite, il y a une pause où elles vont boire aussi. Donc là, ce qu'elle raconte devient plus léger. Comme ça, il y a des variations sur la gravité du sujet qu'elles vont aborder. Moi, j'ai pensé, pendant cette première partie où elles sont toutes assises, je me suis dit, tiens, on a affaire à des témoignages. Je vois actuellement exactement ce qu'on ne voit pas dans Léviathan. C'est-à-dire que dans Léviathan, Lorraine de Sagazan, le spectacle a été représenté dans la même salle. Il y a de l'agitation, il y a de la musique, ça chante, ça s'agite. Il y a des masques, il y a une scénographie qui parle dans tous les sens. Et Julie Duliquet fait exactement l'inverse. Le spectacle de Lorraine de Sagazan ne portait pas non plus sur le même sujet. Ça se passait dans un tribunal. C'était donc des témoignages de gens qui étaient jugés devant un tribunal. Sylvain Hecht.
2: Oui, je vous rejoins. Je trouve que c'est l'un des spectacles, sinon le spectacle le plus fort de la saison toulousaine pour l'instant. Par rapport au décor, je dirais simplement que le fait qu'on voit l'arrière-plan, l'arrière-scène, les extincteurs et d'autres éléments du plateau en dehors du décor pourrait être interprété peut-être comme une tentative de distanciation à la Brecht pour nous rappeler que même les documentaires sont toujours des formes de mise en scène, sont toujours des formes de choix esthétiques. Bon, c'est une tentative d'interprétation. Je comprends qu'elle ne vous convainque pas, Patrick, mais en tout cas, moi, j'ai tenté de l'interpréter comme ça pour justifier le fait qu'il y ait une partie du plateau en dehors de la scénographie qui soit à vue. Bon, effectivement, c'est peut-être le seul élément sur lequel on pourrait critiquer cette mise en scène. Dans le dossier de presse du spectacle, Julie Deliquet écrit, je cite, « Svetlana Alexievitch met le doigt sur un point qui fait mal. » L'exigence de sacrifice de la part de l'État et les vies brisées, cela en valait-il la peine? Les tenants du sacrifice patriotique et les critiques d'un régime totalitaire s'affrontent alors. Et j'ai trouvé que c'était l'une des grandes forces de ce spectacle, et à la fois de l'adaptation, réécriture, des réécritures en fait successives, d'abord des témoignages de femmes par Svetlana Alexievitch elle-même, et ensuite de l'œuvre littéraire de Svetlana Alexievitch par Julie Deliquet, et de la traduction de Galia Ackermann et Paul Lequen. Cette force, c'est que c'est un spectacle qui est vraiment politique et dialogique au sens de la théoricienne Muriel Plana, pour laquelle, pour qu'un spectacle soit véritablement politique, on ne doit pas avoir simplement un point de vue militant qui serait défendu sur scène, mais au contraire, on doit avoir une pluralité de points de vue qui s'affrontent dans un dialogue critique sans que un point de vue finalement prenne le pas par rapport aux autres. Et j'ai trouvé que grâce à la pluralité des comédiennes, qui certes sont 10, mais qui en fait représentent même des centaines de témoignages de femmes, récoltés par Svetlana Alexievitch. Ensuite, il y a eu 10 personnages qui ont été créés à partir de tous ces témoignages collectés, mais qui en représentent encore beaucoup plus, par le fait d'avoir toutes ces comédiennes qui incarnent des points de vue différents très marqués, on a vraiment cette politicité dans le sens où, comment dire, la matière textuelle elle-même fait s'affronter des opinions très divergentes, puisque par exemple, on a une comédienne âgée qui est encore stalinienne, qui défend vraiment la mémoire de Staline, la gloire de la révolution, l'utopie révolutionnaire avec une manière de masquer son devenir dystopique justement et totalitaire. Et au contraire, on a une autre comédienne qui incarne une Ukrainienne qui, elle, évoque l'Holodomor, les grandes famines, les très nombreuses victimes ukrainiennes de la répression soviétique. Et donc, on a justement cette divergence de points de vue qui ne livre pas du tout un portrait unifié de cette grande guerre patriotique, pour reprendre le terme de propagande qui est cité par certaines comédiennes, de cette victoire de 1945 aussi. Mais au contraire, on a à la fois certaines des interprètes qui vont défendre la nécessité de la grande histoire patriotique et de propagande, avec l'idée qu'il faut absolument se rappeler de cette victoire sur les nazis, de cette victoire antifasciste. Et on peut comprendre dans une certaine mesure leur point de vue, puisqu'effectivement, elles rappellent que leur haine envers les fascistes était dirigée à l'égard de personnes qui n'hésitaient pas, quant à elles, à déshumaniser totalement leurs victimes, à leur faire subir les pires tortures et les pires atrocités, et le génocide dont on parlait dans le spectacle juste avant, envers les personnes juives, tziganes et d'autres. Donc on a ces points de vue-là, finalement, qui mettent en exergue le point de vue de la propagande soviétique, stalinienne, etc. Et au contraire, on a des formes de critique interne avec des personnages comme la femme ukrainienne, qui, elle, dit « Oui, certes, on a fait la guerre contre les nazis. Oui, certes, c'était absolument nécessaire. Mais dès lors qu'on avait fait la guerre contre les nazis, dès lors qu'on avait gagné contre eux, la répression soviétique à l'égard des Ukrainiens et des autres peuples de l'Union soviétique a repris de plus belle, aussi bien qu'elle avait commencé avant cette guerre. Et donc, il ne faut surtout pas livrer une vision hégémonique et unifiée de cette Seconde Guerre mondiale. Il faut au contraire montrer toute sa complexité et toutes les horreurs qui se sont produites à l'intérieur même du camp soviétique qui prétend incarner le camp du bien face au camp du mal. Et donc, on a vraiment une dramaturgie dans ce spectacle qui ne gomme pas du tout cette complexité, qui ne fait pas l'impasse sur ces difficultés et sur ces tragédies à l'intérieur même d'une guerre pourtant antifasciste.
0: Chaque opinion, ce que vous appelez opinion, en réalité, il s'agit d'expériences. À chaque fois, oui, ça repose sur des expériences qui sont relatées et qu'on ne peut pas contredire.
2: C'est ça.
0: Ce sont vraiment des expériences, elles parlent c'est la mémoire de leur corps qui mm-hmm. s'exprime à travers leurs paroles.
2: Oui, c'est ça, on ne peut pas véritablement les contredire, mais pour autant, dans le choix dramaturgique qui est fait d'avoir choisi de mettre en exergue ces témoignages-là plutôt que d'autres, je trouve que c'est un choix très judicieux, parce que justement, ce choix permet d'éviter d'avoir quelque chose de monolithique, c'était le terme que je cherchais, en bloc, qui ne donnerait qu'une vision positive ou négative de cette guerre, par exemple.
1: C'est le cœur même de l'ouvrage.
2: Voilà, oui, mais je veux dire, je n'ai pas lu l'ouvrage, donc je ne sais pas comment c'était dans l'ouvrage d'origine de Svetlana Alexievitch, mais en tout cas, je trouve que c'est la force du texte et de l'interprétation que d'arriver à montrer cette pluralité d'expériences et qui fait écho, évidemment, comme vous l'avez dit, à la situation actuelle, où on comprend, grâce à ces témoignages de femmes variées, on comprend à la fois, la militarisation des esprits et tout le mécanisme de propagande qui fait que ces femmes-là avaient été préparées à la guerre, et elles le disent avec beaucoup d'esprit critique quand elles disent « on a été envoyé à la guerre alors qu'on n'avait que 14 ans, 15 ans, 16 ans, on a été envoyé à la guerre presque la fleur au fusil, comme les hommes, en croyant que ce serait facile en quelque sorte, et ensuite on a fait face à toute l'horreur de la mort, du fait de devoir tuer soi-même, de ne plus avoir aucune empathie quand on voit des personnes qui sont tuées par dizaines, etc. » on a à la fois donc cette critique du militarisme et de la militarisation finalement qui est portée par ces femmes, et en même temps on voit aussi les difficultés ou la critique qu'on peut adresser à l'antimilitarisme.
0: Mais elles sont volontaires, non, il me semble, hein.
2: Mais elles sont volontaires, mais elles racontent quand même comment est-ce qu'elles ont été... Elles mettent beaucoup l'accent sur le fait que leurs esprits aient été préparés à la guerre et qu'on les ait vraiment endoctrinés pour aller faire la guerre. Mais en même temps, ce que je dis, c'est qu'à la fois, donc, elles sont critiques par rapport à cette militarisation de la société qui fait écho avec le présent aussi et avec les propagandes de guerre qu'on a aujourd'hui. Et en même temps, elles sont aussi critiques par rapport à un antimilitarisme ou un pacifisme facile. Quand elle parle de la haine notamment, ça, je trouvais que c'était un moment très frappant du spectacle aussi, quand celle qui joue Svetlana Alexievitch leur pose la question de la haine et leur demande est-ce qu'il ne faut pas avoir une haine très forte en soi pour pouvoir faire ce que vous avez fait, c'est-à-dire pour pouvoir aller tuer des ennemis. Est-ce qu'il ne faut pas déjà avoir une haine préalable très forte contre les nazis, par exemple, pour aller les tuer? Et en fait, là aussi, elles ont des points de vue situés qui s'opposent assez violemment, et qui fonctionne très bien, cette opposition fonctionne très bien dans le jeu de ricochet partiellement improvisé chaque soir que vous avez décrit tout à l'heure, puisque certaines vont dire « Non, attention, ce qu'on a fait, on ne l'a pas du tout fait pour la haine, on l'a fait pour l'honneur de la révolution, on l'a fait pour défendre l'idéal de liberté communiste, etc. » Et d'autres, au contraire, vont dire « Non, effectivement, on a dû avoir de la haine parce que ces personnes-là, ces nazis-là, n'ont pas hésité à tuer des enfants, à tuer des bébés en fracassant leur tête et à faire tout un tas d'autres atrocités qui justifient, entre guillemets, d'avoir de la haine envers eux et donc qui justifient en un sens la guerre antifasciste, disons, qu'elles ont menée. Et donc on a toute cette pluralité de points de vue avec certaines qui critiquent la militarisation, d'autres qui justifient la guerre, et on n'a pas du tout une tentative d'harmoniser, d'uniformiser, d'homogénéiser cette divergence de points de vue. Et c'est à ce niveau-là que je trouve que le texte, effectivement, d'origine, tout comme les choix d'adaptation scénique, sont profondément politiques dans ce sens de divergence des points de vue dont parlait Muriel Plana. Pour en venir à la lumière, Jérôme, vous me disiez qu'effectivement la lumière évoluait tout au long du spectacle. Et c'est vrai que c'est fait de manière très habile, puisque moi, je ne m'en suis pas rendu compte immédiatement, je m'en suis rendu compte après coup, quand j'ai remarqué qu'au début du spectacle, le public était éclairé également, et qu'au fur et à mesure de la croissance de l'intensité dramatique, le public était de moins en moins éclairé, et la lumière évoluait sur scène aussi pour mimer l'évolution du jour. Donc j'ai trouvé que les lumières étaient très réussies, très pertinentes à ce niveau-là également.
0: Oui, la lumière dans la salle évolue de la même manière que sur scène. Mm-hmm. Donc le face-à-face au début des personnages face au public qui sont alignés, chacune va s'adresser à un collectif, qui est le collectif des femmes qui sont réunies dans cet appartement, et le public est inclus dans cet appartement puisque la salle va être éclairée de la même manière que l'appartement qui est sur scène. Et cet éclairage consiste à reproduire sur 2h30 l'évolution de la lumière sur quasiment une demi-journée. Petit à petit, de manière imperceptible, on voit la lumière, on ne voit pas la lumière, mais en fait on s'aperçoit au bout d'un moment que la lumière a changé, mais au moment où elle change, on ne s'en aperçoit pas parce que c'est imperceptible.
2: Et par rapport à la scénographie, je pense que ce qu'il faut souligner, malgré les critiques que vous avez pu faire, Patrick, c'est que la construction du décor est absolument remarquable de minutie et de détails. J'ai été voir le décor de près quand le spectacle s'était achevé. Et on voit qu'il y a vraiment tous les espaces de cet appartement communautaire qui sont pensés de manière très précise à partir de matériaux recyclés, dit Julie Deliquet dans le dossier de presse, recycler d'autres décors de la Comédie française, de l'Odéon, etc. C'est vrai qu'on pourrait souhaiter que les comédiennes se déplacent plus ou plus rapidement dans le décor et qu'elles arrêtent plus rapidement d'être face publique pour aller davantage évoluer dans ce décor. Mais en même temps, moi, ça ne m'a pas gêné outre mesure parce que j'ai trouvé que ça donnait un rythme au spectacle aussi d'avoir ce face public, disons, quasiment total pendant la première heure, et ensuite dans la deuxième heure et la dernière demi-heure, des comédiennes qui se retirent parfois dans tel ou tel endroit de la scénographie, mais de manière ponctuelle. Par exemple, l'une d'entre elles va s'isoler dans la salle de bain, ou alors l'une d'entre elles va s'isoler dans la chambre, et les autres restent plutôt au centre du plateau. Ça, j'ai trouvé que ça faisait évoluer le rythme sur toute la durée de la représentation. Donc ça m'a paru quand même pertinent.
0: Effectivement, il y a des tas d'ustensiles de cuisine qui sont dans ce décor, qui est réaliste, et le fait qu'il soit juste posé sur la scène, et que les projecteurs soient visibles, idem pour les coulisses à cour ou à jardin, il me semble que c'est une manière d'exprimer la même chose que pour la lumière, c'est-à-dire d'inclure, de faire de tout le théâtre un appartement, d'inclure le public, puisque elle s'adresse au public au début, et le public fait partie de cette collectivité et est inclus dans cet appartement.
2: Et je voudrais dire encore un mot sur la musique. Il y a un seul moment vraiment où il y a de la musique, c'est quand il y a une chanson traditionnelle ukrainienne qui est chantée a cappella. Et ça, c'est un moment magnifique, poignant et très fort, puisque donc c'est celle qui joue le personnage d'une femme ukrainienne qui commence à chanter.
1: L'autre spectacle au Sorano, c'était la même chose, c'est-à-dire le spectacle finit effectivement par une chanson traditionnelle, partisan du ghetto de Varsovie, et la chanson ukrainienne. Donc il y a des similitudes entre les deux spectacles, effectivement.
0: Nous parlions donc de La guerre n'a pas un visage de femme, une mise en scène de Julie Deliquet, présentée au Théâtre de la Cité. Ainsi s'achève un cactus à l'entracte. 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Merci Patrick Serodi, merci Sylvain Hecht, merci Katia Fallon.
2: Merci Jérôme Gac.
3: Merci Jérôme Gac.
0: Et bon dimanche sur Radio, dimanche. Radio Plus.
2: Bon dimanche.
3: Bon dimanche.
4: Thank you.

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1: Bonjour et bienvenue dans l'oreille en bouche, l'émission gastronomique qui met Toulouse et le Grand Sud dans ses casseroles et dans vos oreilles. Le col bleu-blanc-rouge qu'arborent les meilleurs ouvriers de France est considéré comme la distinction suprême que tout artisan peut un jour obtenir. Parmi les 200 métiers qui sont honorés par le titre de MOF figure évidemment celui de cuisinier, catégorie qui est d'ailleurs sans doute la plus connue de toutes. Tous les 3 ou 4 ans, plusieurs centaines de candidats, quel que soit leur âge, leur niveau ou leur statut, s'inscrivent à ce concours dont la dénomination plus exacte est celle d'un examen d'État. En 2026, ce sont ainsi 450 aspirants qui se sont présentés pour le titre de meilleur ouvrier de France au rayon cuisine et gastronomie, dont 3 dans la région toulousaine et parmi eux, le chef Hippolyte Peters d'Esteracht, formé au lycée hôtelier de Dinard en Bretagne, puis à l'Institut Paul Bocuse à Lyon, et qui a travaillé notamment à Toulouse au fourneau de la Villa du Thor, de Solide et du Cénacle. Retenu comme 137 autres candidats pour les demi-finales du concours de meilleur ouvrier de France, Hippolyte Peters d'Esteracht s'est entraîné des jours et des jours durant au CFA de Blagnac, épaulé et conseillé par deux chefs très expérimentés, Laurent Lenaour et Pierre-Henri Vidal, tous deux membres de l'Académie culinaire de France, afin de préparer au mieux une épreuve de 4 heures pendant laquelle il allait devoir réaliser une entrée et un plat. Pour sa 157e émission, l'Oreille en Bouche vous propose une immersion intégrale dans la dernière journée, la dernière ligne droite, l'ultime examen blanc d'Hippolyte Peters d'Esteracht dans sa quête du col bleu-blanc-rouge. Et c'est un documentaire grand format signé Nicolas Rivière.
2: Ok, tu mets les petits pois s'il te plaît dans l'eau bouillante. S'il te plaît. Tu rajoutes de l'eau, pardon, excuse-moi, et tu mets les petits pois dans l'eau bouillante. Tu les mets 45 secondes.
1: Hippolyte Peters d'Esteracht.
2: Et ensuite tu les passes à la passette, d'accord? Tu remets de l'eau à bouillir, s'il te plaît. Et tu feras les fèves.
3: Alors, aujourd'hui, on avait en entrée un fond d'artichaut avec des épinards et des petites tailles de légumes qui étaient aussi laissées au libre arbitre de chaque candidat.
1: Laurent Lenaour.
3: Donc, qui peuvent être soit des légumes tournés à l'ancienne ou des billes ou des galets, enfin ce qu'on veut. Donc, il y avait carottes, courgettes, fèves, brocolis. Alors, toujours, on veut dire en petit, hein, c'est 2 cm sur 2, donc c'est vraiment de la précision. On avait aussi donc les épinards, on avait les petits pois. On avait les morilles, on avait tête d'asperge blanche et tête d'asperge verte. Plus ces fameuses billes de sèche sur une base d'une purée de sèche accrue que l'on mixe avec de l'encre de sèche et que l'on va, alors pour le parti pris qu'on a pris sur cette épreuve avec Hippolyte, c'est de partir sur des moules qui faisaient exactement la taille de moins d'un centimètre de diamètre. Pour pouvoir les mettre, les parsemer sur le fond d'artichaut, qui est lui la base qui tient l'ensemble de ces légumes. Et cette recette est surmontée dans son centre d'un flanc de moule, où là, il était laissé aussi à l'interprétation de chacun de mettre une épice ou pas. Nous, on a plutôt essayé de faire une concentration de l'arôme de moule, et après de monter le flanc et de le cuire.
2: Dans 7 minutes, on commence à dresser mon nom.
4: On doit envoyer un artichaut avec un flan de moule et des légumes tournés pour l'entrée. Artichaut, chouette. Et après, j'ai vu qu'il y avait de la sèche et là, je me suis dit, ah non, j'aime pas ça. Non, vraiment, le point négatif pour moi, c'était la sèche. Vraiment, ces petites billes de sèche, je me suis dit, mais comment on va faire, quoi? Et on a trouvé la solution, mais... Ça n'a pas été qu'une partie de plaisir là-dessus.
2: Quand je te le dis, tu iras me chercher les billes de sèche, s'il te plaît.
4: Le sujet qu'on reçoit est, je ne sais pas si c'est le bon mot, coercitif. On peut pas dévier du sujet. Le sujet est très clair. L'artichaut doit faire entre 9 et 10 cm, pas plus. Et voilà, les sujets sont clairs et on ne peut pas en dévier.
2: Andrea, tu peux noter petite boîte. Ah bah non, c'est bon, regarde. Non, non, ça tu peux les mettre directement là. Après. Et cette petite boîte là, je te la tire. Voilà, et on est bien.
3: Les coachs ne reçoivent pas les sujets, ce sont les candidats qui reçoivent les sujets. Donc il a reçu ce sujet, il m'a dit voilà, pour première lecture, donc chacun fait sa lecture dans son coin. On a noté toutes les petites remarques ou les petites suggestions qui sont des fois finement instillées dans le document qu'on reçoit. Surtout déjà, on a éliminé déjà tous les matériels qu'on n'avait pas le droit. Donc pour cette épreuve, interdit d'avoir une machine sous vide ou un siphon qu'on utilise pour faire de la chantilly ou des sauces chaudes. Et après, il écrit de telle façon qu'il ne faut pas réinterpréter la recette comme elle est écrite, essayer d'inventer les choses. Il faut les faire de manière simplement, avec une technique qui est en rapport avec ce qu'attendent les meilleurs ouvriers de France, c'est-à-dire quelque chose qui soit classique et qui soit surtout très bien maîtrisé. Donc on a lu cette épreuve et on s'est appelé 2 jours après en disant voilà, moi j'ai noté ça, qu'est-ce que tu as noté? Chacun de notre côté, on s'est fait une synthèse et on a matché la synthèse pour dire on part sur cet axe de travail.
2: Ok, les billes maintenant s'il te plaît. Tu prévois une petite passette s'il te plaît et une petite plaque. Camille, on en est où? Allez, vas-y vite. Ok, tu vas chercher la pesée hollandaise, s'il te plaît. Tu prends la sauteuse Monviel qui est derrière moi. Tu mets tout dedans. Et je vais faire un moulin. Hein? Chef,
5: Colrette, oui.
2: Comment?
5: Collerette. Moi, on débriefera après. Là, maintenant, il faut que tu mettes tes légumes.
2: Oui, chef.
5: T'es à 2 minutes. Spatule.
2: Comment?
5: La spatule, elle doit être sur ton piano à 13 minutes. Je le marque.
2: Oh, je viens de me faire une scoliose pour les 20 prochaines années.
5: Non.
2: Avec ces putains de billes. Tiens, tu peux nettoyer ça, s'il te plaît. Commence. Non, c'est pas grave. On va la faire comme ça, tant pis. C'est de ma faute, j'ai mal expliqué.
5: J'ai une bonne nouvelle à t'annoncer, c'est que on a démarré le chrono 1 minute trop tôt, donc t'as encore 2 minutes. Ça c'était la petite surprise de Noël. 1 minute 30, c'est mort.
2: Hein. Donc, comment?
5: C'est-à-dire que si t'es pas dans les 2 minutes. T'as jusqu'à 3:30.
2: J'ai jusqu'à 1 minute 30 sans. Non, j'ai 30 secondes sans perdre de points. 3 minutes pour envoyer. Et au bout de 5 minutes, c'est même pas dégusté. Comment?
5: Au global, il te reste 2 minutes avec le bonus.
6: Notre métier, à la base, c'est quand même de servir des clients. Et le client, quand il s'assoit à table, il n'a pas forcément envie de manger en retard, enfin d'attendre des plombes. Et c'est ça, le concours, c'est, il y a un client à la fin, qui est le jury. La règle, c'est, vous servez à 14h, je sais pas, à 14h07, parce que c'est comme ça que c'est prévu. Et bien, à 14h07, il faut que ce soit sorti, et il faut que vous ayez tout mis en place pour qu'à 14h07, ce soit sorti.
5: Respire. Allez, prends tout.
2: Tu laisses sonner, s'il te plaît. Et quand j'aurai envoyé, tu t'appuies dessus, d'accord? Sur le premier timer.
3: Ce qui est important dans l'épreuve du meilleur ouvrier de France, c'est d'avoir les techniques, d'en maîtriser les tailles, les cuissons, de connaître l'ensemble des produits. Donc c'est vraiment à la base très technique, tant sur l'exécution que sur les assaisonnements, que la réalisation et les cuissons. C'est ça qui départage souvent un candidat d'un autre, c'est qu'il y a une grille de notation qui est cadrée par les meilleurs ouvriers de France, et on doit à la fin avoir une moyenne, alors je ne l'ai pas en tête, mais je crois que pour la demi-finale, ça doit être 16 sur 20. Et si vous avez 16 sur 20, bah vous passez en finale.
2: C'est un métier cuisinier, je pense que je devrais changer.
3: De toute façon, le jour de l'examen, il faut arriver en ayant que les gestes et que les techniques qui ont été mis et qui sont inscrits dans le fameux fichier Excel que vous voyez remplir tout à l'heure avec des petites annotations, c'est qu'il faut qu'on soit juste là pour l'exécution. Donc il faut que ça devienne comme un réflexe. Comme un skieur de descente, il sait à quelle porte dans sa tête, il a visualisé toutes les portes avant d'arriver sur la ligne d'arrivée. Et bien là, Hippolyte, il a fallu qu'il visualise tous ses gestes, comment il met en place son poste de travail, comment il prépare son matériel en amont avec différentes plaques. Tous les ingrédients sont dans des plaques numérotées. Avec le petit bol numéro 1, ce sont les ingrédients pour faire le début d'une recette. Et après, donc, tout du long, comme ça, c'est noté sur cette feuille Excel.
4: Le concours, il se gagne pas. Enfin, cet examen, il se gagne pas que en cuisinant très bien. Il se gagne parce que, enfin, c'est de la préparation. C'est plus on est préparé. En fait, plus on a préparé en amont, plus globalement on connaît par cœur son sujet. Et comme on connaît par cœur son sujet, on peut facilement rentrer dans le concours. C'est sûr que je vais dire une bêtise, mais on m'a donné le sujet, j'aurais pu dire bon bah j'achète la cam et puis on verra le jour J. Après, je suis pas certain que ça sorte bien. Le but c'est d'arriver à l'excellence. Et pour arriver à cette excellence, vous savez, c'est Johnny Wilkinson qui répétait, qui était là une heure avant, qui faisait sa muscu avant tout le monde, qui était là à l'entraînement avant tout le monde, et qui, après l'entraînement, il tapait ses 100 ou 150 ballons. Eh bien, c'est la même chose. Ça demande de la préparation, beaucoup, beaucoup. Là, par exemple, je vais rentrer à la maison et... c'était le dernier entraînement, ouais, mais il y a encore 3 heures de travail pour bien remettre en ordre tout ce qu'on a fait. Est-ce que je suis d'accord avec ce que j'ai fait ? Enfin, débriefer moi-même, c'est horrible ce que je dis, mais je ne me parle pas tout seul, hein, je vous rassure, dans ma douche, je ne me parle pas. Est-ce que tu as bien fait ? Mais de débriefer, de regarder ce qu'on a noté, est-ce que effectivement c'est comme ça qu'il faut le faire ? Ou est-ce que c'est plutôt autrement ? Vous voyez, j'ai envoyé avec 30 secondes de retard. Où est-ce que je peux gagner ces 30 secondes pour pas perdre des points ? Voilà. En fait, oui, ça peut paraître très cadré, etc. Mais en fait, on fait que de la cuisine, hein, en vrai. On ne sauve pas des vies. Il faut pas l'oublier. Ouais, on sauve pas des vies, on s'amuse. Enfin, même si c'est très très millimétré, etc., on s'amuse. C'est juste qu'on veut atteindre l'excellence. Voilà. Et l'excellence, elle passe par là.
2: Je prévois la balance avec une boîte dessus. S'il te plaît. Tu peux juste me rappeler, c'est 25 centilitres. Non, l'entrée, c'est 20 centilitres. 15 centilitres, le lait de langoustine et 25 centilitres la hollandaise. Mais je veux juste une confirmation.
3: 15 centilitres pour le riz de veau.
2: Ouais.
3: Et 25 centilitres pour le jus sauce de l'entrée. Oui. C'est ça. Ouais. C'est le maximum, hein.
2: Maximum, c'est pas minimum.
3: Non. C'est marqué, même pour le riz de veau. Réalisé à la base aussi une sauce hollandaise de 20 centilitres maximum.
2: Non, mais je parle pas du riz pochette, je parle de la sauce de l'artichaut.
3: Réalisé 25 centilitres de jus ou de sauce, recette au choix. Il faut que tu aies 25 centilitres de volume. Donc ça veut dire qu'il faut que tu aies une saucière.
2: Non, regarde bien, c'est marqué assiette, mettre tout le reste de la sauce dans l'assiette. Napper le flan et le reste de la sauce dans l'assiette.
3: Alors, second sujet, on est sur un riz de veau cuit à blanc, dont l'interprétation, c'est... on peut l'interpréter de deux manières, puisque Auguste Escoffier, qui est un de nos les illustres ancêtres chefs de cuisine avaient une méthode de cuisson à blanc. La cuisson à blanc pour des légumes comme l'artichaut, c'est on fait un bouillon de cuisson où on va délayer dedans de la farine, ce qui va permettre d'éviter l'oxydation pendant la cuisson, de garder bien blanc le fond d'artichaut. Avant, il faut le traiter avec du citron pour éviter, bien sûr, qu'il noircisse très vite. Donc, on peut l'interpréter comme une cuisson à blanc avec un blanc ou de le cuire à blanc, c'est-à-dire sans coloration. Donc là, Hippolyte, après différents échanges où moi, j'avais plutôt l'interprétation de dire « on va le faire sans coloration », il m'a dit « moi, je le vois mieux comme escoffier, comme un blanc ». Bon, on est parti avec une cuisson en deux fois, blanchie et après cuit donc, dans ce fameux blanc avec une garantie aromatique. Maintenant, on verra le jour du concours, hein, mais le résultat, je pense que vous avez pu voir, en termes gustatifs et de respect et de gestion de la cuisson, c'était très bien.
1: Il n'y avait pas que du riz de veau hein, dans ce plat.
3: Non, il n'y a pas que du riz de veau, il y a une langoustine aussi qui doit être cuite sans coloration. On avait de l'ail noir, alors en plus, nous, dans la région, on a quand même des exploitations d'ail noir avec l'ail de Lomagne. Donc c'est un ail qui est étuvé pendant entre 30 et 50 jours selon les méthodes d'étuvage et qui va se confire sur lui-même avec 100% d'humidité dans des étuves dédiées à ça. On avait aussi une mousseline de petite pois à faire avec l'écosse. C'est-à-dire qu'il faut utiliser 100%, alors sauf le petit fil hein, quand on vient éplucher l'écosse. Et on avait aussi 2 tonnelets, 1 tonnelet de courgettes alors, qu'il faut respecter d'un diamètre de 5 cm, pas plus, avec 3 pointes d'asperges qui dépassent de 2,5 cm, je crois, et un autre tonnelet avec un oignon nouveau assez gros, pareil, évidé, donc il faut le cuire et l'évider tout en le laissant entier pour pas qu'il tombe, et avec 3 têtes de morille dedans qui soient aussi de la même taille. Donc, vous voyez, on est dans la précision, c'est comme si on voulait monter une montre d'orfèvre et qu'il faut que chaque engrenage aille à chaque endroit et on ne peut pas mettre un gros engrenage dans un petit contenant parce que ça ne marchera pas.
2: Il vous faudra un couvercle pour le sautoir, s'il te plaît.
3: Je vais peut-être dire une bêtise. Si tu avais toutes les garnitures dans la même casserole, pas plus facile.
2: L'autre jour, tu m'as dit quoi ?
3: Mais tu n'avais pas celle-là.
2: Pardon ?
3: Tu n'avais pas celle-là. Laisse-le comme ça. C'est juste une réflexion à se poser pour le jour. Alors, il nous est transmis le déroulé de la recette avec les produits qui sont intégrés dans le déroulé de la recette. C'est pas comme quand vous ouvrez un livre de cuisine, vous avez d'abord les ingrédients et après la recette. Là, ça veut dire que les ingrédients sont dans la recette qui est racontée. On raconte la recette en mettant les ingrédients dedans, avec les techniques qui sont demandées et qui sont imposées. Et pour d'autres, c'est libre choix au candidat. Donc, ça s'est passé comme ça. Et à la fin, il y a un croquis qui explique la philosophie du dressage du plat, mais qu'on peut interpréter avec quand même des impératifs comme pour l'entrée de napper le flanc de champignon le flanc de moule qui est au milieu du dressage avec la sauce qui est prévue avec la recette et d'avoir un condo de sauce autour avec un maximum de volume en centilitres pour chacune des deux recettes. On peut pas dépasser. On ne peut pas être au-delà, mais on ne pourrait pas être en dessous. Donc c'est ça la complexité, c'est de partir avec des volumes de cuisson et d'arriver exactement au volume qu'on veut. Donc on est dans l'orfèvrerie de la cuisine, hein. C'est vraiment de la précision. Donc c'est beaucoup d'essais, beaucoup de voir si au début avec le lait entier et les langoustines, il faut qu'on réduise de combien de temps, à quelle température. Donc c'est vraiment assez compliqué.
1: Mais comment le jury le vérifie ça, au gramme près ou au centilitre près?
3: Ah bah vous avez pendant toute l'épreuve des jurés techniques qui tournent pour voir comment vous travaillez et qui peuvent à tout moment prendre votre sauce avant de l'envoyer et qui va la peser.
1: Oui, c'est pas uniquement jury de dégustation.
3: Non, vous avez le jury de dégustation, lui, qui est à part quand les assiettes sont envoyées, mais vous avez des jurys techniques et vous avez aussi des assesseurs qui sont là pour s'assurer que les gens n'ont pas amené des matériels interdits, n'ont pas amené des denrées interdites cachées. Je ne sais pas si c'est arrivé, mais ça pourrait arriver. Donc d'avoir des choses dans les poches qui traînent pour pouvoir céder. Donc on part sur des produits bruts, on arrive tout en brut. Et en plus, c'est au candidat, à chaque candidat, d'amener ses propres produits. Est-ce que tu as tous tes éléments pour dresser là ?
2: Je ne t'entends pas.
3: Est-ce que tu as tous les éléments pour
2: justement,
3: dresser ?
2: Justement, je suis en train de...
3: Alors tu sais que je fais exprès de te parler bas. Hein.
2: Oui, il faut que je
3: m'aille. Non, il y a déjà d'une. Et il faut surtout que tu sois attentif. Là, tu es dans ton truc, là. Tu recommences à plus respirer.
6: C'est physique, psychologique
4: En fait, une journée de concours, c'est... on voit souvent le top départ, l'arrivée. Il faut savoir que le jour de l'examen, donc, on est convoqué à 6h ou 6h30, j'ai plus l'horaire en tête, et on peut passer à 10h du matin, puisqu'on passe de demi-heure en demi-heure, pour laisser le jury avoir le temps de déguster chaque assiette. Donc déjà, on est debout depuis au moins 5h du matin, on arrive au centre d'examen, et après, on finit la journée. On doit nettoyer, donc on a un quart d'heure ou une demi-heure pour nettoyer notre plan de travail, plier, tout plier, et ensuite on doit attendre jusqu'à ce que le dernier candidat soit passé pour pouvoir sortir du centre d'examen. Donc il faut être prêt, ouais, physiquement. Ouais. C'est pas le concours le plus dur, c'est tout ce qu'il y a autour. J'ai la chance d'avoir une femme extraordinaire qui comprend que je veux l'excellence dans mon métier et que pour moi ça passe par les concours. Mais par exemple, là je suis absent de la maison de 5h du matin à 23h. Donc les enfants ne me voient pas, ils ne comprennent pas nécessairement puisqu'ils n'ont pas encore l'âge de comprendre. Donc pourquoi papa n'est pas là? Hier mon fils était... Est venu me voir, mais ça demande qu'elle quitte son travail, qu'elle l'accompagne pour venir me voir. Ça demande beaucoup d'entourage. Après, qu'est-ce que ça demande dans le concours soi-même? Ça demande beaucoup de maîtrise de soi et beaucoup de travail sur mon stress, sur ma façon. Je dis souvent que moi, la pression, je la bois, mais en vrai... Je la subis un peu quand même. Et là, ça demande un gros travail d'apprentissage, d'acceptation de la pression. Parce qu'on se dit toujours, je vais faire un concours, ça va être cool. On a l'image de ce qui va se passer. Et puis, il y a la réalité de ce qui se passe. Par exemple, tout à l'heure, vous êtes arrivé. Le fait d'avoir beaucoup de monde qui regarde... Eh ben oui, ça met de la pression. Et donc, c'est... Alors, tant mieux, parce que ça me met dans les conditions du concours. Mais ouais, ça demande de savoir poser le... En fait, d'arrêter de vouloir tout aller vite.
2: Ok, il me faut un petit butter warmer, là, tout de suite. En urgence. Vite, vite, vite, vite, vite.
3: On a l'habitude avec des concours à avoir des rythmes, c'est-à-dire qu'il faut qu'ils s'hydratent toutes les 30 minutes. Toutes les heures, il faut qu'ils prennent quelque chose qui le booste au niveau énergie. Donc lui, c'est un adepte, je vais vous donner un secret, des compotes. Voilà, donc des gourdes de compote. Donc il mange une gourde de compote toutes les 45 minutes parce que c'est son boost. Alors, il y en a d'autres qui vont être sur des fruits secs, il y en a d'autres qui vont être sur des biscuits, d'autres qui vont être sur des barres protéinées. Lui, même quand il a fait les qualifications pour le Bocuse d'Or France, il travaillait à la compote, quoi, on va dire. Et puis surtout s'hydrater et respirer. Je ne sais pas, vous avez entendu à plusieurs fois, je lui dis arrête, respire. Il vaut mieux des fois s'arrêter 15 secondes, respirer, marcher et revenir, parce que quand on est en apnée, notre cerveau il est plus irrigué, on ne sait plus ce qu'on doit faire, on a l'esprit troublé et on est complètement perdu, quoi. Et donc, et puis de reprendre sa feuille, je bois un coup, je respire, je reprends ma feuille, j'ai coché, j'en suis où, je repars. Donc des fois, il faut savoir, peut-être comme un pilote de Formule 1, peut-être être un peu plus lent sur un virage parce que mes pneus commencent un peu à défailler et je sais que dans cette partie-là, je vais être mieux. Donc il y a toutes ces gestions du temps aussi. Et puis la gestion du commis, alors là, c'est quelque chose qui peut vous faire perdre beaucoup de temps si, parce que dans l'épreuve, malheureusement, ce qu'il ne sait pas, c'est quel commis il va avoir. Le jour de l'examen, il va arriver avec ses pesées dans son petit camion frigo. Il va falloir qu'il fasse la route jusqu'à Nice, qu'il trouve une chambre d'hôtel. Il a déjà demandé à l'hôtel qu'on lui conserve ses produits dans un frigo, que ça soit isolé. Le lendemain matin, repartir tôt pour aller sur le lieu d'examen. Et là, il va être tout seul et il va se retrouver à son poste de travail. On va dire, voilà le commis que vous avez. Et le commis, il va connaître le sujet au moment... Je pense qu'ils vont être briefés, mais il ne sait pas comment Hippolyte va ordonnancer ses recettes, il ne sait pas par quoi il va démarrer, quels sont les rôles que le commis aura. c'est mettre des repères toutes les 5, 10 ou 15 minutes. Il faut que le commis ait terminé. Et puis s'il y a un peu de temps, ce qu'on a vu en fin d'épreuve aujourd'hui, c'est dire bah, le commis, on ne l'a pas assez utilisé. Donc là, il faut faire glisser des tâches au commis qui sont plus simples. Pas qu'on veuille dire que le commis n'est pas au niveau et n'est pas capable, mais c'est surtout de s'assurer que le geste que va faire le commis, si c'est pour être à côté de lui pour lui faire voir, il va perdre du temps. Donc que ce soit un geste technique très simple, qui lui fait voir au début, qui peut reproduire très vite.
7: Justement, tout à l'heure, vous lui parliez bas, précisément pour lui rappeler qu'il faut qu'il soit très attentif en permanence. Est-ce que vous lui avez tendu, alors je dirais non pas des pièges, mais est-ce que vous avez glissé des difficultés supplémentaires dans la préparation de cette épreuve, précisément pour que le niveau soit presque plus difficile que le jour J?
3: Alors non, parce que ça serait dommage déjà de lui mettre des pièges, le pauvre, il s'en met déjà tout seul, comme dans la plupart des gens, comme j'ai pu faire des concours. Alors le fait que je parle bas, déjà c'est dans ma personnalité, parce que dans mon métier, c'est quand même des métiers très bruyants, il y a un environnement hyper bruyant, et quand vous parlez bas à quelqu'un, ça l'oblige à un moment, quand il n'entend pas et que vous continuez à parler bas, à s'arrêter et à tendre l'oreille. Je perds à chaque fois comme ça avec des jeunes que j'accompagne ou d'autres cuisiniers quand on me le demande. C'est de parler bas, ça leur permet d'un moment de se dire « mais j'entends rien, c'est parce qu'il faut qu'il sorte de sa mécanique où il est en train de s'enfermer ». Hippolyte est un excellent cuisinier, et on se connaît déjà depuis quelques temps, mais c'est vraiment un mec hyper talentueux. Comme beaucoup, et comme je l'ai pu être, et que je peux l'être encore, un manque de confiance devant l'épreuve.

0: et qui prennent le temps de s'hydrater, de prendre une compote ou ce qu'il veut, ou un fruit sec, qu'il analyse sa feuille de route, où j'en suis, est-ce que je suis arrivé à l'étape ou est-ce que j'ai du retard, puisqu'elles sont structurées toutes les 5 minutes. Et s'il a 5 minutes d'avance, ben, ce n'est pas de se dire, parce que hier, sur l'épreuve numéro 3, il y avait 12 minutes d'avance et on a failli finir en retard. Donc c'est aussi de conserver ce rythme jusqu'au bout. Je lui dis, vaut mieux que tu aies 5 minutes ou 10 minutes d'avance à la fin pour avoir un poste de travail qui soit nickel et t'assurer de tout contrôler pour envoyer et que ton commis soit surtout disponible pour toi.
1: Les plats, là, enfin, entrée et plat, vous les avez refaits combien de fois jusqu'à présent?
0: Avec Hippolyte, alors dans notre tête, je ne sais pas, au moins 20 fois, je pense. Mais techniquement, complètement sur l'épreuve, 3 fois ensemble. C'est-à-dire 3 fois de A à Z. En écriture, 2 fois, où on a échangé ensemble sur le sujet et sur les choix, les options qu'on avait pris par rapport à cette épreuve. Et je sais que lui, il l'a fait 2 fois avant. Et normalement, on arrête aujourd'hui les essais, les tests, mais il va refaire les légumes 2 fois ce week-end.
1: En lui montrant les photos à l'issue de cette séance d'entraînement aujourd'hui, vous lui disiez, ça a quand même rien à voir avec hier. Ils sont si perfectibles que ça sur des plats qu'ils ont répétés déjà 10, 15, 20 fois. Ce sont par ailleurs quand même des cuisiniers extrêmement confirmés. Vous avez vu la marge de progression qu'il a parcourue?
0: Ah ben, entre le début de semaine et aujourd'hui, on est passé. Alors, on a un collègue, Pierre-Henri Vidal, là, qui est restaurateur à Bruniquel, qui est passé nous voir et qui était passé en tout début de semaine. Ah oui, la marche, elle est énorme entre le début de semaine et maintenant. Parce qu'il y a la répétition, les gestes répétés qui fait que les techniques de cuisson, on sait à quel moment, avec notre petit fichier, qu'il faut s'arrêter, sonder, regarder, goûter. Donc, oui. Où il doit. Avoir cette assurance d'avoir les gestes, comme je vous disais tout à l'heure, d'un automatisme limite robotique et mécanique, c'est pour s'assurer d'avoir toute la partie gustative qu'il puisse maîtriser pour lui. On a vu qu'il y avait 2-3 assaisonnements qui étaient à recaler. S'il avait eu les 2-3 minutes d'avance, eh ben on pouvait recaler quelques assaisonnements.
1: Je reviens sur un détail. Vous disiez que les candidats apportent non seulement leur propre matériel, hein, mais également les denrées. Est-ce que ça, c'est un atout ou un inconvénient?
0: Alors, ça peut être un atout si on fait un bon sourcing et qu'on a les bons fournisseurs. Puisque je prends un exemple sur le riz de veau qui est sur le plat principal, on demande une noix de riz de veau à environ 500 grammes. Ce qui est très compliqué à trouver. On est plutôt le riz de veau entre 300, 320 et 400 grammes maximum. Trouver des riz de veau à 500 grammes ou proche de 500 grammes, c'est assez compliqué. L'avantage, c'est que, et surtout ce que demande l'épreuve, quand on demande aux candidats d'amener leurs produits, c'est que ces produits, ils doivent maîtriser tout le sourcing quand ils ont leur restaurant ou pour ceux qui vont transmettre et enseigner. Puisqu'il y a quand même pas mal d'enseignants maintenant qui tentent ce concours, il faut qu'ils soient sûrs de l'origine des produits. On ne peut pas se prévaloir d'avoir une des plus belles cuisines au monde et d'avoir un terroir qui est fantastique, parce que pour avoir un peu bougé et été voir à l'étranger, je peux vous dire qu'on a un super, super terroir en France qui est diversifié, avec des agriculteurs, avec des viticulteurs et des gens et des éleveurs qui sont incroyables. Mais ça oblige quand même le concurrent à trouver, essayer avec ses produits. Une fois qu'il a calé ses approvisionnements, il va pouvoir maîtriser ses cuissons. Si vous prenez une volaille de Bresse exceptionnelle et que vous allez prendre une volaille de Bresse, et j'ai rien contre la grande distribution, mais vous allez acheter à Noël, vous n'êtes pas du tout sur le même produit, quoi. Donc, c'est de la maîtrise d'approvisionnement, c'est aussi surtout de se dire que je priorise les circuits courts et mes fournisseurs, que d'aller acheter sur des lignes d'approvisionnement, je dirais plutôt pas industrielles, mais en grande quantité chez des grossistes où on a un flot de produits qui arrivent tout le temps et on n'a pas toujours la maîtrise de la qualité du produit, quoi.

0: Alors, faut que je vous raconte une petite histoire. Ça commence au lycée hôtelier de Dinard, il y a 24 ans. Je monte les escaliers pour accéder en cuisine. Et à cet endroit-là, il y a trois cadres. La médaille de meilleur ouvrier de France, l'affiche du Bocuse d'or de Franck Putelat, et il y a une autre affiche, je crois, d'un grand concours. Je me demande si c'était pas le Tétinger. Et on discutait avec mon prof. Je lui dis, c'est quoi ça? Et donc il explique, bah voilà, c'est les deux plus grands concours du monde, le Bocuse d'or et le meilleur ouvrier de France. Et on sentait qu'il aimait beaucoup ça, qu'il était très intéressé. Et donc il a expliqué, bah voilà, c'est les deux plus grands concours du monde. Être meilleur ouvrier de France, vous portez un col bleu blanc rouge comme Monsieur Paul. Et un jour, j'ai rencontré un meilleur ouvrier de France, j'ai plus son nom en tête, et je me suis dit, putain, la classe quand même, il a ce col bleu blanc rouge tous les jours autour du cou. Et en fait, ce petit chemin, c'était des petites graines posées qui ont fait que quand ma carrière a réellement commencé, tout doucement, je me suis dirigé vers l'excellence. Parce que mon papa m'a toujours dit, de toute façon, si tu veux être cuisinier, il faut viser l'excellence. Le mec qui fait du 3 étoiles, il sera capable de faire du McDo. Le mec qui fait du McDo, il sera pas capable de faire du 3 étoiles. Donc si tu fais de l'excellence, tu seras toujours capable de gagner ta vie. Et en fait, au fur et à mesure, des rencontres à l'Institut Paul Bocuse, je regardais les mecs qui faisaient des concours un peu comme aujourd'hui on pourrait regarder le PSG ou le Stade Toulousain, quoi. Ça me faisait rêver. Et je me suis toujours dit que j'aimerais bien être un de ces mecs-là. Et donc il y a 5 ou 6 ans, j'ai commencé les concours grâce à Simon Carlier qui a accepté que je me détache du restaurant pour préparer un premier concours, puis un deuxième, puis un troisième. Et puis après, j'ai eu la chance de pouvoir participer au Bocuse d'Or France en 2023. Et puis, c'était quand même un peu beaucoup pour moi et pour ma femme. Et puis là, je m'étais dit, le prochain, c'est le meilleur ouvrier de France. Et voilà. Donc, je me suis inscrit. Il faut savoir que c'est un examen d'État. Donc, en fait, tout le monde peut s'inscrire demain. Demain, vous pouvez vous inscrire au meilleur ouvrier de France cuisine. Hein. Après, il faut passer les épreuves. Et voilà. Et donc, on en est là aujourd'hui. C'est une recherche d'excellence constante. Et en fait, ce qui est bien en concours, c'est qu'on travaille un produit. Et on le travaille tellement qu'en fait, on approfondit son savoir rien qu'en... Enfin, sans forcément lire dessus, mais rien qu'en le travaillant, on approfondit. Son savoir sur le produit.
1: Si. Ah, alors, ça s'enlève comme ça. Hop. Tu le prends, tu le pinces. Bien. T'embête pas.
0: C'est bon.
1: Tu l'as ?
0: En fait, ça a commencé en mars l'année dernière. Les inscriptions ont été ouvertes. Ensuite, pas de nouvelles jusque fin décembre. Et en décembre, j'ai reçu ma convocation pour les premières épreuves qui ont eu lieu pour moi début mars au lycée Guillaume Tirel à Paris. Donc ça consiste à un QCM de 60 questions. Il faut bien connaître le guide culinaire d'Auguste Escoffier. Par exemple, on nous a demandé ce qu'était qu'un potage d'Oria. Donc c'est un potage à base de... Je vais dire une bêtise. De concombre, je crois. On peut aller chercher l'Escoffier, s'il vous plaît. Après, il y avait la date, on nous demandait combien d'années Michel Guérard avait eu 3 étoiles. Alors, juste derrière moi, il y avait le chef exécutif des maisons Guérard. Donc, lui, la question, il l'a eu. Moi, je crois que c'est 47 ans. Mais j'ai un doute. Et après, il y a des questions. En fait, c'est ouvert à tout type de cuisinier, et ça, il faut le savoir. Du coup, on a aussi des questions sur la cuisine collective, la loi Egalim, etc. Le pourcentage de produits bio qu'il faut servir en cuisine collective, etc. Ensuite, on a des questions de gestion. et des questions en anglais, et des questions d'orthographe. Voilà. Et une épreuve de 12 minutes de cuisine, donc avec des meilleurs ouvriers de France qui vous soufflent dans l'oreille, là, pendant 12 minutes.
2: Alors, c'était quoi le sujet?
0: Ouvrir trois moules à farcir, les ébarber, ouvrir à chaud, pardon, les ébarber, les nettoyer, avec le jus de moule, réaliser une sauce à base donc de jus de moule, beurre, crème, jaune d'œuf et jus de citron. Replacer la moule dans la coquille gauche, dans la coquille de droite, réaliser une brunoise de champignons sautée au beurre et réaliser un dôme dans la coquille de droite, dressé en étoile sur sel. Voilà, napper la moule de sauce. Voilà, tout ça en 12 minutes.
2: Pour préparer tout cela, vous vous êtes adjoint les services de Laurent Le Naour et de Pierre-Henri Vidal. Comment la rencontre s'est faite? Pourquoi vous êtes allé les chercher? Quel rapport vous avez avec eux?
0: J'ai rencontré Laurent via l'Académie culinaire de France. En fait, je cherchais quelqu'un pour me remettre à jour sur les techniques culinaires pour les qualifications. Parce que l'épreuve de 12 minutes, c'est un peu, vous savez conduire, mais est-ce que vous savez conduire pour passer le permis? C'est pas tout à fait la même chose. Et donc là, en fait, j'avais besoin de quelqu'un qui ait la connaissance technique suffisante et la connaissance du concours pour me refaire passer le permis, en fait. Et en fait, il m'a été présenté via le chef exécutif du CFA de Blagnac, où on est aujourd'hui. Et en fait, ça a accroché tout de suite. On parle le même langage, on aime la cuisine de la même façon. Et donc, en fait, pendant qu'il m'a coaché pour les qualifs, je lui ai tout de suite dit que si je me qualifiais pour les demi-finales, je souhaiterais qu'il m'accompagne pour les demi-finales. Et Pierre-Henri, ben pareil, je l'ai rencontré ici, au CFA de Blagnac, via l'entremise du chef exécutif. Et parce qu'un jour il était en rendez-vous alors que moi je venais faire un repérage pour voir où je pouvais stocker mon matériel. On a bien accroché, il m'a dit mais je connais Laurent Le Naour, c'est superbe que tu t'entraînes avec lui, mais tiens-moi au courant, moi dans 4 ans je voudrais le faire. Donc moi j'admire Pierre-Henri parce que pas tout à fait le même âge, et dans 4 ans lui il veut y aller. Quand je vois l'état de fatigue dans lequel je suis là, au bout d'une semaine, au bout de 10 jours de travail, j'admire le fait qu'il veuille se confronter au concours. Et j'invite, enfin, en fait, j'invite tout le monde à le faire, tous ceux qui le souhaitent. On n'a pas plus de talent que d'autres, c'est juste un peu plus de travail à un moment. Et voilà.
2: Alors, Laurent Le Naour aussi envisage de se présenter, donc vous pourrez peut-être les coacher tous les deux dans 4 ans.
0: En fait, ce qu'il n'a pas dit, c'est que si. Le deal qu'on a passé, c'est si j'ai le luxe et l'honneur d'être élu meilleur ouvrier de France, il sera obligé de le passer.
3: Pas assez glacé. Les oignons, ça va. Les courgettes sont pas assez glacées. Les asperges sont trop cuites. Elles sont ternes, les asperges.
4: De quoi?
5: Mais la langoustine est crue.
6: C'est un nouveau cru, regarde. Mais cru, cru, quoi. Regarde. Et tu l'as pas vérifié. Ça c'est un truc qui est compliqué à faire, tu le vérifies pas au commis.
7: La cuisson du riz, elle est bien.
6: Pour moi la sauce elle manque de sel.
3: Pour toi la sauce elle.
6: Elle manque de sel.
3: D'accord.
6: Ça c'est pas.
3: Tu peux aller chercher la casserole de sauce, s'il te plaît.
7: La cuisson du bien du riz de veau. J'aime bien la cuisson du riz de veau. Elle est comme il faut. Moi, j'ai plutôt une langoustine, elle était bien.
6: C'est pas assaisonné, ça, non plus. Hein? Les courgettes ne sont pas assaisonnées.
7: Ah, moi, ça m'a pas trop dérangé. Moi, la mienne.
3: Non, là, la mienne n'est pas assaisonnée. Et pourtant, j'ai salé à l'intérieur.
6: Mais peut-être qu'il faut plus ça, que tu sales ton boulot, j'en sais rien.
7: Qu'est-ce que tu fais? On va le noter. tu vas faire un beurre de glaçage que tu vas un peu plus salé. Ok ?
0: Ce sont des gens qui sont là, qui ont l'exigence du travail bien fait, mais qui ont aussi la bienveillance de d'entendre quand... il y a des moments où j'ai envie de chialer toutes les larmes de mon corps et je décroche mon téléphone et il y a souvent quelqu'un au bout du fil pour entendre que de toute façon c'est un sujet de merde, que j'ai fait que de la merde et que un jour je serai cuisinier mais pas aujourd'hui parce qu'aujourd'hui je me suis raté et puis il y a aussi et ils entendent aussi toutes les réussites. Ah super, j'ai trouvé la bonne recette, enfin. Voilà, ils sont là. Laurent, Pierre-Henri sont essentiels dans la réussite qu'il y a dans ces 4 heures. Parce qu'ils ont toujours un bon mot, toujours. Quand ça va pas, il y en a toujours un pour dire une connerie. Voilà, chacun a un style différent. Et voilà. Donc, c'est bien plus que des accompagnements techniques.
2: Il y a des moments, et on le suppose, hein, où on peut avoir envie de tout envoyer valdinguer. Ça vous est arrivé de, pendant cette préparation, sur la vingtaine de fois où vous avez remis l'ouvrage sur le métier, de dire « Allez, c'est bon, là, j'en peux plus, je me casse. »
0: À peu près toutes les 3 minutes. Par exemple, sur l'artichaut, quand je dresse l'artichaut, toutes les 15 secondes, je me dis, mais pourquoi je suis là, quoi ? Pourquoi je fais ça ? Pourquoi je me fais mal comme ça ? Vraiment, il y a des moments, je le pense vraiment comme ça, quoi. Je me dis, mais pourquoi je me fais mal comme ça ? Quel est l'intérêt ? Et puis après, je me souviens quand même que... Enfin, c'est vraiment sinusoïdal. Le dressage de l'artichaut, c'est vraiment sinusoïdal. C'est 15 secondes, c'est « mais qu'est-ce que je branle ici ?» Et 30 secondes après, c'est « ah, oh, la vache, c'est jeu !» Enfin, c'est pas ultra sexy quand même, mais c'est « ah, ça va, j'ai fait du bon boulot !» Puis 10 secondes après, c'est « oh là là, c'est rébarbatif ce truc !» Putain, quel est le con qui a fait ces artichauts, là ? Enfin voilà, c'est vraiment sinusoïdal. Et après, sur le riz de veau, là, pour le coup, c'est beaucoup plus linéaire, parce que tout est quasiment prêt au moment où on envoie. Le dressage de l'artichaut prend une bonne quinzaine de minutes. Le riz de veau, il prend 6 minutes à tout casser. Donc non, ça... Mais ouais, il y a des moments... Et quand je me plante, alors là, j'ai envie d'aller me cacher dans
3: la sauce, il faut mettre 2 jaunes, je pense.
0: J'ai envie d'aller me cacher et qu'on me jette des pierres.
7: Il faut que tu nappes quand tu poses ton foie. Pas le saucer avant, ça sert à rien. Tu fais pas un glaçage de gâteau ?
8: Dans l'absolu, t'aurais un peu plus de sauce.
7: Il faut que t'en mettes sur ton flan, oui, là, des épinards, et que tu en mettes autour de l'assiette. Donc ce qu'ils veulent, que ça soit gourmand.
0: Ah, parce que sinon, c'est un plat d'hôpital, quoi.
7: Un plat d'hôpital ? Moi, je vais manger ça à l'hôpital. Hein. Courgettes, fèves, petits pois. Morille.
3: C'est où l'hôpital ? Et en fait, j'aurais pas dû le passer sous la salle à manger parce que ça l'a réduit en haut.
7: Ah, ça le creuse ?
3: Si, ouais, non, mais non, ça le bombe et ça le creuse.
7: Donc, ce qu'il faut faire, c'est les démouler au dernier moment. Voilà, avant que tu dresses et tu mets ta sauce. Démouler au dernier moment.
3: Et est-ce que je les démoulerai pas sur l'artichaut ?
7: Ah, tu peux.
3: Il y en a un qui est pas d'accord à côté.
7: T'es pas d'accord ? Pas sauf stable. Que l'avantage, oui, non, mais. 10 minutes avant, et...
8: Mais c'est ça le problème. Oui, mais s'il démoule et qu'il tape sur l'artichaut et qu'il explose le plat.
7: Ouais, mais s'il fait. Tiens.
9: Il a pris conscience de tout le chemin qu'il a parcouru depuis le début de cette épreuve, donc qui a commencé déjà il y a 2 mois. Et il sait qu'il y a encore des mois après derrière à encore attendre et puis à patienter. J'espère de tout cœur qu'il aille en finale. Les recettes, dans sa tête, il les connaît par cœur. Les techniques, il les connaît par cœur. C'est vraiment un chef, je trouve, c'est d'une génération qui est sur Toulouse et c'est quelqu'un en plus qui est tellement entier, tellement, dédié à son métier. J'ai rarement vu des gens comme ça. Il y a des gens qui sont passionnés de leur métier, qui vont délivrer, mais lui, il en arrive à en être limite, à la limite de l'obsession, quoi. C'est l'obsession de bien faire, de délivrer. Et il m'a dit, je veux que Toulouse brille et qu'on ait un meilleur voie de France. Il n'a pas dit, je veux être le meilleur voie de France de Toulouse. Il dit, je veux que Toulouse brille et qu'il y ait un meilleur voie de France. Et un jour, il y aura un Bocuse d'or à Toulouse.
3: Non, mais en gros, je mets ça, je mets ma collerette, enfin, et je mets mon disque, et après, je les fais couler autour. Et comme ça, je suis sûr qu'elles sont régulières, qu'elles sont pas... enfin, que ça fait pas de spectacle, quoi.
1: Sincèrement, tu crois que tu peux mettre 20 billes autour du fond d'artichaut à un demi centimètre d'écart toutes une par une?
3: Mais non.
1: Bah alors.
3: Enfin, celui qui arrive, c'est qu'il a commencé au début.
10: Il a vraiment évolué, il s'est remis en question plusieurs fois, il a douté.
11: Pierre-Henri Vidal.
10: Mais après, je lui ai dit à la fin, vas-y, juste amuse-toi. Ce sont mes derniers mots. Vas-y, éclate-toi. Fais le maximum. Ça, c'est une démarche personnelle. Ça n'engage que toi. Dans tous les cas, que tu l'aies ou que tu ne l'aies pas, tu seras critiqué. Parce que tu seras jalousé, envié. Parce que nous sommes des humains en face. Tu as le mérite de l'avoir fait, d'avoir essayé. Quel que soit le résultat, juste va et éclate-toi. C'est strictement pas vital. C'est quelque chose qu'il faut prendre au sérieux, mais ce n'est pas vital. S'il peut l'avoir, c'est le Graal. S'il ne peut pas l'avoir, ben c'est pas grave. Et puis il est jeune, il peut recommencer.
11: Voilà, l'oreille en bouche, c'est fini pour ce documentaire grand format signé Nicolas Rivière. Merci à Hippolyte Peters d'Esteracht, à Laurent Lenaour et à Pierre-Henri Vidal ainsi qu'au CFA de Blagnac. Merci également à vous de nous avoir suivis. Cette émission est coproduite et diffusée par L'Homme qui a vu l'Homme qui a vu l'Ours, Radio Radio, Radio Radio Plus et Radio Terre. Vous pouvez nous retrouver sur notre compte Instagram, notre page Facebook, nous réécouter sur RadioRadioToulouse.net et toutes les plateformes de streaming. Je vous rappelle enfin cette citation de Paul Bocuse, classique ou moderne, il n'y a qu'une seule cuisine, la bonne. On se retrouve dans 15 jours et d'ici là, portez-vous bien.

0: Il est l'or, mon seigneur. Il est 8 heures. Oui, oui, oui.
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0: On passe...
1: Alors, on change complètement de sujet, mon cher Frédéric, puisqu'on va partir en Égypte chez Youssef Chahine.
2: Chahine, ouais.
1: Grand cinéaste égyptien.
2: Le destin, ouais, de 1997. Oui, Chahine, qui nous a quittés il y a déjà 18 ans, en 2008, voilà, qui a tourné un peu plus d'une trentaine de films, qui a commencé dans les années 50, dans un style typiquement film égyptien, chanté, tout ça, avec des stars de la chanson comme Férouz, Alatrache, des choses. Voilà, il partira aux États-Unis aussi, hein, faire des études. C'est un grand amoureux du cinéma, notamment de la comédie musicale. Hein, voilà. Ah bah, oui. D'ailleurs, dans beaucoup de ses films, il y aura jusqu'à la fin de la chanson, de la danse, des numéros musicaux. Et c'est vrai qu'il a une grosse carrière, et c'est vrai qu'en France, me semble-t-il, alors peut-être pas la critique, mais en tout cas le grand public l'a connu surtout avec L'Émigré, qui était son précédent film, qui avait fait scandale, et notamment qui a été interdit dans les pays arabes parce qu'il représentait le prophète, c'est un sacrilège comme on le sait pour certains, et du coup ça avait fait beaucoup de bruit, et donc à partir de là il a une petite reconnaissance, et c'est vrai que Le Destin aussi, qui sera présenté à Cannes, où il aura le prix du 50e anniversaire, va marquer les esprits, c'est un beau succès sale. Et moi, j'ai découvert sur le tard aussi un certain nombre de films grâce à des ciné-clubs et tout ça, à la télé.
0: Gare Centrale,
2: qui est un très beau mélodrame, qui est peut-être même bien meilleur que Le Destin, mais pour des raisons très diverses. Hein. Mais pendant le Covid, on a eu la chance sur Netflix, ils avaient vu 4-5 films de Youssef Chahine, notamment Ciel d'Enfer, je crois, qui a fait découvrir Omar Sharif. Et puis il y avait Saladin, qui était un peu à la gloire de Nasser, hein, le président égyptien. Il découvrait aussi Adieu Bonaparte, moi, avec Patrice Chéreau en rôle de Bonaparte, hein, qui était un film très intéressant sur Napoléon et l'Égypte. Voilà, il y a beaucoup de films, le moine.

0: Oh, et puis des films, il a fait une trilogie qui s'appelle Alexandrie pourquoi, Alexandrie encore et toujours, Alexandrie New York, c'est un de ses derniers films qui était, comme il était né à Alexandrie, donc il a voulu faire un hommage à cette ville-là, cosmopolite et tout ça. Et voilà, il finira avec Le Chaos.
1: Puis il va tourner avec Dalida aussi.
0: Alors, c'est là aussi, Dalida, Le Sixième Jour aussi, qui voilà. A fait un peu parler de lui à l'époque, puisque Dalida jouant dans ce film, je crois qu'elle ne chante pas hein, de mémoire, mais je ne l'ai pas revue. Mais en tout cas, elle était très bien dans ce rôle de mère. Donc voilà, c'est un cinéaste assez éclectique, mais avec toujours des sujets quand même assez sociaux. Je pense aussi à La Terre, par exemple, sur le monde paysan, entre les propriétaires et les paysans. Donc un très beau film qui fait référence peut-être à La Terre d'Otovjen ou des choses comme ça. Et puis il avait fait un film aussi, Un jour le Nil, qui était une commande du gouvernement égyptien et qui ne sera pas content, comme souvent dans les pays un peu autoritaires, comme en Union soviétique. C'est pas la gloire du régime, et le film a été charcuté, remonté. D'ailleurs, pour lui, c'était une grosse blessure. Et puis donc, dans les années 90, là, justement, avec L'Immigré et le Destin, pareil, la censure va faire un peu son travail, va être critiqué. Puisque l'histoire du destin, ça raconte surtout le personnage assez emblématique de la culture musulmane, qui était un poète, un médecin, un juriste, qui était à Véroès au XIIe siècle. Et donc, on suit ce personnage-là, avec bien sûr d'autres, qui est confronté à la fois à une montée en puissance des extrêmes religieux, qui tentent de prendre le pouvoir, parce qu'on est en Andalousie, hein, je ne sais pas préciser, on est en Andalousie. On sait que les Arabes sont venus jusqu'en Espagne, et puis il y a un mélange, et on voit bien dans le film de culture, entre culture hispanique, culture arabe, pardon. Et Averroès représente un peu cette ouverture, cette culture, le côté magnanime, ouverture sur les autres. Critique aussi de l'interprétation du Coran, puisque c'est quelqu'un qui dit qu'il faut remettre en cause certaines choses, qui lui voulait l'hydre de pas mal de personnages. Et le calife, qui est son ami, qui est quand même un homme de pouvoir, qui doit combattre aussi contre les chrétiens, est un proche de lui parce qu'il il donne des conseils, mais le calife est quand même quelqu'un d'assez orgueilleux qui prend des décisions un peu tout seul et parfois le met de côté. Notamment, il y aura un moment où un homme doit être exécuté et Averroès décide comme il est juriste, avocat, de pas le condamner à la mort mais de l'emprisonner à vie, et ça va lui causer du tort puisque le calife dit qu'on remet en cause sa parole, donc il va un peu l'éjecter du pouvoir. Et puis en parallèle, il y a le fils du calife, Abdellah, qui est un homme qui aime la musique, qui aime la culture, la philosophie, puisque Averroès a traduit notamment beaucoup d'Aristote, fait des commentaires de l'œuvre d'Aristote. Abdellah, pourtant quelqu'un qui aime la musique, qui aime danser, qui aime se cultiver, à un moment donné, va être kidnappé par des extrémistes, va lui laver le cerveau de manière très brutale, hein, coercition, violence, on va l'emmener dans le désert sans boire. Alors un peu par enchantement, je dirais, ça peut être un peu rapide, un peu facile, va... suivre la cause de ces extrémistes et va en vouloir à son père et à Averroès. Je ne vais pas raconter tout le film, mais en tout cas, comment ça peut basculer. Même si quelqu'un qui est assez ouvert, d'esprit assez intelligent, peut basculer aussi dans l'extrémisme. Et le film raconte ça en filigrane. Donc on est en 97, 4 ans avant les attentats d'Al-Qaïda aux États-Unis, mais le djihadisme ou les extrêmes existent depuis longtemps, même dans les années 80 au Liban, que le djihad islamique. Et puis il y avait les Frères musulmans qui a été créé en Égypte et considéré, moi maintenant, parce que c'est quelque chose qui s'est un peu, comment dire, modéré, mais qui était considéré comme un agent terroriste, hein, pour pas mal de pays arabes. Donc voilà, et je pense que Chani, en faisant ce film-là, veut un peu mettre en garde de ce qui pourrait se passer, de ce qui est en train de se passer. Alors on peut dire que c'est un peu naïf, une sorte de dialyse de la part de Youssef Chali, en pensant que aussi à travers la littérature, la poésie, la science, on peut combattre, et je pense qu'on peut, mais de penser que le film va peut-être éclairer, aider les gens, on voit bien que l'histoire donne tort à Youssef Chali, mais en tout cas, ce qui est beau aussi dans le film, c'est ces trois moments chantés. Et je pense qu'aussi, comme on sait que chez les islamistes notamment, que tout ce qui est plaisir, désir, le fait de chanter, on voit des gitanes, notamment cheveux longs, avec des grandes robes qui se trémoussent, on va dire ça comme ça, est mal perçu. Et je pense que quand il met ça dans son film, c'est aussi pour un petit clin d'œil, un pied de nez à tous ces gens-là. Et ça amène de la fraîcheur. Et les morceaux composés par Kamal El Tawil et Yoya El Mouzi sont des super morceaux. à la fois oriental, espagnol par moments, les sons. Et c'est une très, très belle très musique. Et puis voilà, tous les acteurs sont super. Il y a un autre personnage dont je n'ai pas parlé, qui débute le film, c'est Joseph. Joseph, en fait, ça commence à Carcassonne. Hein, c'était tourné à Carcassonne, où son père, qui a traduit Averroès en français, va être brûlé comme hérétique. Et lui va récupérer les livres qu'il a traduits, les amener en Andalousie pour les protéger. Et il fera le chemin inverse, en protégeant les œuvres d'Averroès, en essayant de les ramener en France. Parce que lui, il parle arabe et français, il va les traduire. Donc, il va faire un parcours inverse, ramener en France pour protéger les livres. Donc, il y a aussi ce personnage qui est super passionnant et d'essayer de protéger cette culture. Et notamment, le final finira sur où Averroès va être banni. Ses œuvres sont... Il y a des autodafés. On brûle ses livres. Le calife donne l'ordre même. Et je crois que, historiquement, c'est vrai qu'il a été banni. Le calife l'a un peu mis de côté. Et quand Joseph vient le voir, il dit « J'ai réussi à protéger vos œuvres », il va prendre un de ses livres devant un islamiste et il va le mettre au feu. Le plan finit là-dessus. Il a l'air de dire « Je le brûle, mais il sait que son œuvre est sauvée, que ses idées vont pouvoir continuer dans l'avenir à être étudiées, transmise. Donc voilà, donc c'est un film qui est à la fois généreux, qui est beau, parce qu'il y a quand même beaucoup de figurants. On sait, quand il a fait Saladin, il y avait un nombre de figurants assez impressionnant. Il y a un côté peplum par moment, un gros mélodrame aussi musical. Donc vraiment, c'est un plaisir de revoir le film, même si c'est une sorte de naïveté chez Shane, je pense, à travers ce film-là. En tout cas, il sera récompensé, comme je disais, par le 50e anniversaire là, à Cannes. Une reconnaissance tardive. Et dans les bonus, donc, il y a Amal Germazi, qui est une jeune universitaire, qui enseigne le cinéma, qui raconte un peu l'œuvre, qui explique l'œuvre de Shane, et puis les déboires avec la censure. Et puis, il y a un petit documentaire de 25 minutes, produit par Hubert Balzan, qui a produit aussi le destin, qui revient sur le tournage du film. On voit des extraits du tournage. Et puis Shane qui parle très bien français, comment il voit le cinéma, comment on fait du cinéma. Il parle des jeunes qui veulent faire du cinéma, mais faire du cinéma, ça demande de l'engagement, du temps. Il faut vivre pour ça. C'est pas évident. Donc on peut pas être cinéaste ou acteur comme ça. Donc il est assez intransigeant. Mais comme il dit, j'ai 70 ans, presque 80. Les jeunes, je tourne avec des jeunes et c'est eux qui vont faire la passation de pouvoir. C'est eux qui vont continuer le cinéma. Donc, il aime bien travailler avec les jeunes, c'est ce qu'il dit. Et c'est vrai que, donc, on voit dans le tournage, il y a énormément de jeunes autour de lui, dans les scripts, les assistants. Donc voilà, c'est quelqu'un que je pense qui aimait transmettre et ça se ressent à travers le film. Donc voilà, de ressortir ou sortir, comme on disait tout à l'heure, pour la première fois, Le Destin, est un beau moment. D'une certaine manière. Enfin, c'est un bon choix, je trouve. Et puis, peut-être qu'il y aura d'autres films de Shine. Je ne sais pas. Il y a peut-être eu des coffrets à un moment donné, je crois.
1: Il y a un coffret qui est sorti il y a quelques années, avec Gare Centrale. Des
0: Et le souvenir qui nous reste encore aujourd'hui de Shine, c'est quand vous allez au cinéma, si vous allez voir un film distribué par Pyramide. Je ne sais pas si vous voyez. C'est la Pyramide de Gizeh. Et il y a marqué, c'est signé par Youssef Chahine. C'est lui qui a fait le petit design. Voilà. Donc, vous pouvez avoir encore le nom de Youssef Chahine à l'écran quand vous allez voir un film distribué par Pyramide. Voilà.
1: Merci beaucoup.
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0: mon cher Pierre, on va partir dans la France d'entre-deux-guerres avec un grand, très grand, voire un immense film, en l'occurrence La Règle du jeu.
1: On est à un autre niveau, c'est évident. Alors La Règle du jeu est un film important et on le sait depuis longtemps, et cela a plusieurs titres. C'est un film qui sort en 1939, dans une période particulièrement critique politiquement, puisqu'on est à la veille de la guerre, et qui est réalisé par Jean Renoir, qui est un cinéaste qui est alors très contesté. Il a eu des succès énormes avec La Grande Illusion, avec également La Bête humaine. Et là, il veut faire un film très personnel. Et c'est un film qui, comme dans Le Meilleur Renoir, celui qu'aiment beaucoup ses admirateurs, est un film en grande partie improvisé. Donc toute l'équipe va tourner soit en Sologne, où le sujet du film a ses bases, soit en studio. C'est un tournage qui est parfois difficile, d'autant plus difficile que la distribution ne s'est pas faite de façon évidente. Il y avait d'autres acteurs qui étaient prévus dans un premier temps. Finalement, la distribution repose, et c'est son mérite, sur des acteurs confirmés, comme Roland Toudin, même si on peut discuter de son jeu, sur Paulette Dubos, sur Carrette, qui a là l'un de ses grands rôles, mais ce sont des rôles relativement secondaires. Ce qui a été critiqué beaucoup à l'époque, c'est le rôle féminin principal, qui est celui qui est interprété par Nora Gregor. Nora Gregor était une actrice d'origine autrichienne, noble autrichienne, disons dans les milieux très aristocratiques de l'Autriche, et ce n'était pas une très bonne actrice. Également, on a beaucoup critiqué le jeu de Jean Renoir, qui prend le luxe de jouer un rôle important,

0: c'est celui d'Octave dans ce récit. Alors, en deux mots, de quoi s'agit-il dans La Grande Illusion ? Bah, c'est l'histoire d'une grande famille dont le responsable est Dalio. Alors, les ligues antisémites à l'époque disent qu'il est tout à fait anormal de donner à un juif un rôle de grand noble français. Mais ça, c'est entre parenthèses, mais ça explique un peu le climat de la sortie. Et il a lui-même une maîtresse. Sa femme est courtisée par un aviateur qui est interprété par Roland Toutain. Tout ce beau monde se retrouve dans le château en Sologne et il y a une grande scène qui est une scène de chasse à courre, qui est l'un des grands morceaux dans l'histoire du cinéma, je crois, ne serait-ce par son montage, par le rythme que Renoir s'est donné et par la qualité qu'a toujours eu Renoir, c'est la part d'improvisation. C'est-à-dire, autant certains réalisateurs arrivaient avec un scénario et un découpage extrêmement précis, Renoir improvisait. Et donc, certains aimaient cela, d'autres l'aimaient beaucoup moins. Toujours est-il que le film, à sa sortie, est plutôt mal accueilli. Renoir, dont la position politique a toujours été un peu ambiguë, c'est-à-dire qu'il avait été un compagnon de route, on peut appeler cela, du Front populaire, mais après La Grande Illusion, on n'est pas tout à fait certain qu'il n'ait pas fait des yeux doux à Mussolini. Donc on sait que Renoir a toujours eu une position politique très... beaucoup de tango, des allées et venues. Bon, toujours dit qu'après, il ira aux États-Unis, il fera une belle carrière aux États-Unis, il reviendra en France, il fera plusieurs films de toute première importance, mais tous, je crois, tous ceux qui aiment Renoir ou qui aiment le cinéma pensent, avec raison certainement, que la règle du jeu est son film à la fois le plus personnel et également un film qui a servi de modèle pour toute une génération de cinéastes. On sait que les gens de la Nouvelle Vague adoraient Renoir et Truffaut, Godard et beaucoup d'autres n'existeraient pas s'il n'y avait pas eu avant La Grande Illusion. Et pourquoi ? Parce que c'est un cinéma qui se veut résolument moderne. Ce n'est plus un cinéma un petit peu corseté, comme le faisait dans le meilleur des cas. C'est un réalisateur que j'adore, Marcel Carnet, ou comme le faisait Duvivier. Mais c'est un cinéma qui a l'air de s'improviser en permanence. Et c'est cela la qualité de La Grande Illusion. Donc je crois qu'on a toujours un grand intérêt, surtout quand c'est dans une copie qui a été complétée, puisque le film avait dû, à sa sortie, je rappelle, avait été raccourci au dernier moment. Et ce n'est que dans les années 50-60 plus tard qu'on a vu une copie plus complète. Hein. Donc, on a toujours intérêt à revoir La Grande Illusion. La Grande Illusion, oui, mais La Règle du Jeu, encore plus peut-être La Règle du Jeu, parce que c'est l'un des noyaux du cinéma moderne. Je crois.
1: Bah oui, on est d'accord là-dessus. Alors, au niveau des compléments, Pierre, on sait que le film est déjà beaucoup sorti. Il était sorti une première fois aux éditions Montparnasse, oui. Il y a très, très longtemps. Canal+, Studio Canal, l'avait ressorti après la restauration. Alors, dans le bonus de Studio Canal+, il y avait juste un bonus, mais pas des moines, c'était Pascal Mérigot. Je rappelle que Pascal Mérigot a écrit la biographie
0: de Renoir.
1: De Jean Renoir. Hein. Donc, il a fait un travail phénoménal sur la vie et l'œuvre de ce grand cinéaste. Pour l'édition Rimini qui nous propose aujourd'hui, Jean-Pierre Vasseur a mis vraiment le paquet pour essayer de trouver tout ce qu'on peut trouver d'intéressant et de passionnant pour mieux comprendre, analyser le film. Alors, dans cette nouvelle version, vous avez déjà un long extrait qui s'appelle « Renoir le patron », enfin carrément l'émission complète de « Renoir le patron ». C'était l'émission cinéaste de notre temps, de Labarthe et Bazin.
0: On peut regretter que la télévision ne montre plus des émissions de ce type, voilà. Et n'en fasse plus.
1: Et donc, réalisé notamment par Jacques Rivette. Donc ça, c'est vraiment peut-être l'un des documentaires les plus passionnants. L'autre grand moment de ces bonus, c'est La Règle du Jeu, vue par François Truffaut, bien sûr, dont Renoir était son maître, l'un des cinéastes avec Rossellini qu'il a le plus aimé. Donc vous avez 22 minutes de Truffaut qui sont toujours passionnantes à écouter, parce que je pense que c'était vraiment un très grand critique, Truffaut, et il connaissait Renoir sur le bout des doigts. Donc ça, ça fait partie vraiment des bonus qui sont passionnants. Alors, autre bonus qu'il y a dans le film, qui peut être plus contestable, hein, vous avez un entretien croisé avec Jean Douchet et Arnaud Desplechin, qui date de 2014. Jean Douchet est décédé il y a quelques années. Bon, Arnaud Desplechin, on le connaît, c'est un très bon cinéaste, fan de Truffaut, fan de la Nouvelle Vague aussi. Bon,
0: moi, j'ai toujours été un peu critique vis-à-vis de Jean Douchet, qui se payait de mots, qui n'était pas toujours très précis dans ses approches. Mais enfin, il est considéré généralement comme un grand critique.
1: Voilà, donc ça, c'est une intervention qui avait eu lieu à la Cinémathèque française en 2014. Voilà, vous avez un autre bonus qui est bien, mais qui existait, je pense, déjà sur une édition de Montparnasse. C'est « Ma règle du jeu » par le critique de Positif Ntebin. Mmh. Voilà. Et puis, vous avez encore pas mal d'autres choses. Vous avez une intervention de Philippe Roger, qui est maître de conférences en études cinématographiques, qui parle du film. Vous avez un commentaire audio d'Olivier Curchaude aussi. Voilà, donc vous avez quand même beaucoup, beaucoup en audio. Et vous avez un livre qui est signé Charlotte Garson. Alors, Charlotte Garson, on la connaît, c'est une critique des Cahiers du cinéma. Elle a beaucoup écrit sur le cinéma anglais. Là, il y a un livre de 64 pages. On peut juste s'étonner, mais peut-être qu'il y avait l'envie de ne pas faire du doublon, de ne pas voir Pascal Mérigot, qui aurait pu, je pense, intervenir, puisque bon, il est quand même le référent de Renoir maintenant, avec sa biographie. Mais il n'y est pas.
0: Oui, on a presque envie de dire trop de fleurs et trop de commentaires. Je crois que Renoir, comme son père, il était le fils du célèbre peintre, était quelqu'un qui avait un rapport très sensuel à la vie et très spontané vis-à-vis et de la direction d'acteur et de ce qu'il voulait faire. Oui. Et donc, trop d'intellectualisme tue peut-être l'approche spontanée qu'on peut avoir de ce film. Mais c'est une parenthèse que je fais.
1: Voilà. Voilà ce qu'on pouvait dire. Donc, en tout cas, pour cette magnifique édition à tous les niveaux, hein, la qualité de la copie, le packaging, la présentation, vraiment, Rimini Édition, on fait les choses en grand et en bien. Et à juste titre, parce que le film le mérite, et c'était un des très grands films français du XXe siècle, donc il n'y a aucun problème là-dessus. Crier.

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0: Allez, on va donner la parole à Pierre. On va parler maintenant de livres, mon cher Pierre.
1: Oui, on commence par un livre, on reste en Italie, qui s'appelle « La belle la confusion ». C'est le titre français également. Je n'ai pas besoin de le traduire, c'est « La belle confusion ». C'est un livre de Francesco Piccolo qui est sorti chez Albin Michel en 2025. Et c'est un livre qui est passionnant parce qu'il repose pour l'essentiel sur le tournage du Guépard et de 8 et demi qui se font au même moment en 1963. Et sur deux personnes que apparemment tout oppose, c'est Visconti d'une part et c'est Fellini de l'autre. On ne peut pas imaginer personnalités plus différentes, ne serait-ce que par leur parcours, par leurs ancêtres, par leurs films. Et pourtant, Francesco Piccolo, à la fin de cet ouvrage, arrive à trouver des points communs. Et tout son travail, c'est un travail qui est une sorte de mélange continuel où on passe d'un film à l'autre, d'une personnalité à l'autre, en voyant constamment tout ce qui les oppose et tout ce qui, in fine, leur permet d'avoir un langage commun. C'est celui, et je parle toujours, comme le fait Francesco Piccolo, d'un cinéma italien qui arrive à la fin de toute une époque. C'est-à-dire que pendant la période qui a suivi la guerre, entre 1944 pour aller vite et 1970, le cinéma italien a connu une vitalité absolument étonnante.
0: Hors norme.
1: Hors norme. Par la suite, souvent, il a travaillé au-dessous de la ceinture. Je ne vais pas le dire par rapport au film qui précède, mais c'est souvent le cas. Et il n'y a plus le même accueil de la part du public. Les salles italiennes étaient pleines. Je me rappelle, moi, j'ai vécu en Italie pendant un an et demi, en 70. Les salles étaient en grande partie vides. C'est-à-dire que c'était fini de la grande époque où tout le monde se retrouvait dans les cinémas. Mais c'est un phénomène qui n'était pas qu'italien. Il était partout présent dans toute l'Europe et peut-être dans le monde entier. Bon, donc là, ce qui est intéressant dans ce livre de Francesco Piccolo, c'est qu'il présente ces deux metteurs en scène comme les derniers titans d'une certaine manière, les derniers grands noms, au même titre que Rossellini, qui, bien sûr, était déjà bien installé, ou de De Santis, qui ne tournait plus, ou de quelqu'un comme Bolognini, qui continuera sa carrière, mais pas au même niveau international. Alors, revenons sur les détails. En 1963, donc, il y a deux tournages. Le point commun, le trait d'union, c'est Claudia Cardinale, parce qu'elle est présente avec un rôle très important dans Le Guépard, mais elle est également l'un des personnages féminins du film de Fellini. Le fait qu'elle puisse tourner au même moment dans les deux films n'a pas été si facile que ça. Il a fallu qu'il y ait toutes sortes de compromis, et compromis d'autant plus difficiles que les deux réalisateurs se détestent à cette époque, mais se détestent énormément, et cela depuis 1954, c'est-à-dire que quand sont sortis simultanément Senso et La Strada, il y a eu des débats politiques très forts, parce que Visconti avait une couleur très marquée du côté du Parti communiste italien, alors que Fellini était revendiqué à l'époque par les milieux religieux. Quand on connaît la suite de la carrière, ça peut surprendre, mais c'était comme ça. Et donc, c'est l'époque aussi où les grands journaux politiques consacraient beaucoup de place au cinéma et où donc chaque film devait être porteur d'un idéal catholique quand c'était un film du côté catholique ou d'un idéal communiste si c'était communiste. Or, Senso et La Strada sont absolument discutés de cette manière-là, c'est-à-dire que le Parti communiste fait bloc derrière Visconti, même s'il critique certains points pour Senso, alors que la droite catholique défend La Strada. Et la conséquence de tout cela, c'est une brouille qui va durer pendant très longtemps entre les deux réalisateurs. L'un et l'autre sont conscients de leur propre génie et ne sont pas très tolérants vis-à-vis du camp adverse. Cette rivalité continue ensuite en 1960, puisque au même moment sortent Rocco et ses frères et La Dolce Vita. Et le débat revient, et il revient d'autant plus fort que La Dolce Vita a aussitôt une renommée internationale, place véritablement Fellini dans le camp des très grands, et que Visconti est peut-être un petit peu jaloux. Et donc, quand il s'agit de tourner, 3 ans plus tard, Le Guépard et 8 et demi, les rivalités sont arrivées au maximum. Et c'est ce qui est passionnant dans ce livre, c'est que passant constamment d'un film à l'autre, d'un tournage à un autre, on s'aperçoit de ce qui sont les mesquineries entre artistes, mais de ce que sont également tous les aléas d'un tournage. Et je trouve que c'est ça qui est intéressant, parce qu'on a tendance parfois à examiner le cinéma comme des universitaires ou comme des docteurs qui décortiquent un cadavre. C'est-à-dire comme si tout était voulu par le metteur en scène de A à Z. Or, on se rend compte, quand on voit un petit peu la réalité des tournages, qu'il n'en est rien, que c'est quelque chose qui peut évoluer et qu'il y a des questions humaines, il y a des questions qui tiennent à la disponibilité des studios, au tournage à l'extérieur, etc., etc. Mais ça, on le sait. Et qui fait ces choses font que le résultat final n'est pas forcément ce qu'il devait être au départ. Et on s'en rend compte aussi bien pour le film de Visconti, Le Guépard, que pour 8 et demi de Fellini. Pourquoi ? Parce que déjà dans les milieux communistes ou de gauche italienne, il y avait eu beaucoup de débats pour savoir s'il était normal d'adapter le roman de Lampedusa, noble sicilien, vieille famille et tout, même si c'était fait par quelqu'un qui était lui aussi de la plus vieille noblesse italienne, c'est-à-dire Visconti. Là, on se rend compte qu'au fil du tournage, la scène finale, qui est la scène finale du bal, et qui dure un quart du film à peu près, c'est-à-dire qui a demandé plus d'un mois de tournage, où on tournait pendant la nuit, et où les acteurs étaient épuisés, il y avait toutes les conditions difficiles de tournage dans le palais palermitain pour le film. Donc Visconti finit par faire un film très personnel, alors qu'au départ, il était habitué à travailler sur un scénario qui était fait une fois pour toutes. Là, il s'exprime véritablement en tant qu'humain et avec ses propres problèmes dans toute la fin au milieu du bal, avec une identification évidente avec Burt Lancaster dans le rôle du prince Salina. Alors que dans l'autre camp, si je puis dire, côté de 8 et demi, la fin également était... Le film, d'abord, au départ, était tout à fait différent. C'est l'histoire d'un metteur en scène qui hésite à faire un film, qui a toutes sortes de tourments, qui ne sait pas comment ça va se passer, qui revoit les femmes qu'il a aimées, les femmes qu'il pourrait aimer, les femmes dont il rêve, etc., etc. C'est tout à fait Fellini, ce côté-là. Et la fin, quand il s'agit de faire la fin, il avait prévu de faire une fin dans un train avec les personnages principaux interprété par Marcello Mastroianni et sa femme, et où il repensait à tout ce qui était ses tourments intérieurs. Et au même moment, il doit tourner, comme ça se faisait en Italie, une sorte de bande-annonce. Et pour l'idée de la bande-annonce, il fait venir toutes ses actrices et avec Marcello Mastroianni, avec son fouet. C'est une image qui est une image devenue iconique sur le tournage de 8 et demi. Et petit à petit, il se rend compte que c'est comme ça qu'il doit finir son film. Et que donc la scène du train qui devait être faite ne tient plus sur la durée, et qu'il vaut mieux terminer par quelque chose de plus joyeux, quelque chose de plus positif, et qu'il y ait cette sorte de réconciliation autour du metteur en scène et de l'ego surdimensionné et de Fellini et du metteur en scène qui le représente. Donc c'est ce qui est très intéressant, c'est que dans ce livre de Francesco Piccolo, qui s'adresse plutôt à des spécialistes de cinéma, des gens qui connaissent les films, mais il y a ces films qui s'entremêlent en permanence, ces films qui s'entremêlent en permanence. Ce qu'il faut savoir aussi, et ce que dit d'ailleurs Francesco Piccolo, c'est qu'après, au bout de quelques années, à la fin des années 60, Fellini et Visconti finissent par se réconcilier, au moins en apparence. Je ne sais pas si les sentiments y sont vraiment, mais ils font semblant de redevenir sinon ami, du moins, alors qu'il ne se saluait pas pendant plusieurs années. Il s'évitait soigneusement. Et ce qui est intéressant aussi, c'est que Francesco Piccolo, pour compliquer le tout, met sa vie personnelle entre ces deux films. C'est-à-dire qu'il parle de lui, de son rapport au cinéma, et d'une certaine manière, tout ce livre repose sur le principe « Est-ce qu'on peut aimer deux films qui apparemment sont totalement opposés ?» Et quelle est la cohérence qui existe entre ces deux films si différents l'un de l'autre? Alors, c'est le contraire, et j'y reviens souvent quand j'en parle, de tout ce qui est une analyse universitaire, qui est le nez sur le guidon, et où on ne voit pas plus loin, et où on n'imagine pas combien faire un film est une affaire compliquée qui n'est jamais décidée d'avance.
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m'a parlé de Lucio Fulci. Et Lucio Fulci, autant vous dire qu'aujourd'hui, il a une cote stratosphérique. Il est bien sûr reconnu mondialement, adulé, adoré, respecté. Les hommages pleuvent. Les cinéastes lui rendent hommage. On peut parler de gens comme Eric Roth ou Tarantino ou d'autres. Et ça n'a pas toujours été le cas pour ce cher Lucio Fulci qui nous a donc déjà quitté il y a plus de 30 ans et qui reste un cinéaste particulier, pas facile d'accès et complexe puisqu'il déjà il a une filmographie qui est extrêmement longue, hein, qui démarre en 1959 et qui court quasiment jusqu'à l'année de sa mort, 1991 ou 92. Et il a beaucoup tourné, et il a touché un petit peu tous les genres. Quelqu'un d'extrêmement cultivé, un littéraire, quelqu'un qui a eu aussi des drames terribles dans sa vie, notamment la mort de sa femme, dont il mettra beaucoup de temps à se remettre, et puis toutes les complications qu'il a eues et tous les déboires qu'il a pu avoir avec pas mal de producteurs italiens qui n'ont pas toujours été à la hauteur. Et d'ailleurs, pour ce film qui nous intéresse aujourd'hui, qui s'appelle « La guerre des gangs », donc qui ressort en Blu-ray, DVD, accompagné même de la musique du film de Fabio Frizzi et d'un livre de Lionel Grenier chez nos amis d'Artus Film, était déjà sorti chez Ecstasy of Film en Blu-ray, en DVD normal. Là, ils ont fait les choses en grand, mais bon, de toute façon, Artus, on le sait, depuis quelques années, s'attaque au mythe Fulci, puisqu'ils avaient sorti des éditions absolument essentielles, notamment de Frayeur ou de l'au-delà. Donc, ils continuent ce travail. Alors, je dis, les problèmes avec les producteurs sont multiples, puisque si vous relisez un petit peu ce que Fulci raconte sur ce film, eh ben, il dit qu'il n'a pas été payé pour le faire. Bon, est-ce que c'est vrai ou pas? On le saura peut-être vraiment jamais. Mais en tout cas, c'est la famille Infancelli qui va l'appeler, notamment sa femme, la Sandro Infancelli, qui en 1979 se retrouve veuve puisqu'elle a perdu son mari qui est mort tragiquement dans un accident de la route en France en 77 et qui veut donc continuer à faire perdurer le Primex Italia qui est la société qu'elle a produit. Et Primex Italia est une société italienne qui a produit pas mal de polars italiens. Bon, 1980, il faut se rappeler aussi qu'on est quand même un petit peu à une date butoir, à la fin d'un âge d'or et notamment du polar italien qui a couru sur toute la décennie 70. C'est l'année de l'attentat de la gare de Bologne qui siffle un petit peu la fin de la partie de ce qu'a été cette période qu'on a appelée la période de tension ou brigade rouge ou ce que vous voulez, ou les années de plomb. Et c'est aussi beaucoup de changements dans la politique et dans la vie sociale italienne, notamment avec l'arrivée des télévisions poubelles de Berlusconi, qui vont changer la donne et qui vont vraiment porter un coup terrible à l'industrie cinématographique italienne.

0: Ça va être l'arrivée, bien sûr, des vidéoclubs dans les années 80, d'une manière différente de consommer des films. Mais pour l'Italie, c'est surtout une baisse considérable des gens qui fréquentent les salles de cinéma. On sait que dans les années 50-60, ce qu'on a appelé le boom économique, les salles italiennes étaient pleines à craquer. D'ailleurs, l'Italie a des records absolus de fréquentation en Europe. Donc tout ça est une période très très à part. Pour ce qui concerne notre ami Lucio Fulci, c'est une période extrêmement riche auquel il s'y attend pas. Il vient de tourner L'Enfer des zombies et L'Enfer des zombies, qui est une espèce de suite aux zombies de Romero, va être un succès mondial, planétaire. On s'y attend pas. Le film sort dans beaucoup de continents et beaucoup de pays et il ramasse une somme considérable. Donc, on peut dire que Fulci est un cinéaste qui a la cote, qui est bankable, comme on pourrait dire, et qui est donc assez sollicité. Et avant de reprendre son pas vers le cinéma macabre, puisque juste après la guerre des gangs, il va tourner encore deux chefs-d'œuvre absolus, hein, qui sont à la fois Frayeur et L'Au-delà, on lui propose ce petit polar et il est plutôt emballé. Donc il va remodeler ça un petit peu avec son équipe, notamment avec Ettore Sanzo, qui est son grand scénariste. Et l'idée est d'aller tourner à Naples et de parler un petit peu ce qui se passe dans la baie de Naples. À la base, le film devait s'appeler Lucas le contrebandier et on va suivre justement le personnage de Lucas qui, avec sa famille et son frère, organise un trafic de cigarettes qui permet à plusieurs familles, en fait à des centaines de familles dans la réalité, de vivre dans la baie napolitaine. Mais ce qui va se passer, et là on voit qu'il y a une filiation avec les Italiens, regardent toujours ce qui s'est passé outre-Atlantique. On sait qu'en 71, il y a eu le film French Connection de William Friedkin. On a mis en lumière la French Connection, le trafic de drogue entre Marseille et New York. Et dans ce film, il y a un personnage assez sadique qui est joué par un acteur qu'on aime tous, qui est Marcel Bouzoufi. Hein. Et l'idée du film, en fait, c'est de voir arriver un Marseillais qui serait interprété par Bouzoufi, qui vient dérégler un petit peu et changer la donne dans ce trafic de cigarettes pour y imposer notamment des drogues dures comme l'héroïne ou la cocaïne. Et le film va se baser sur cet affrontement terrible entre les contrebandiers napolitains et la mafia marseillaise interprétée et portée par un Marcel Bouzoufi, qui d'ailleurs dans le film s'appelle Le Marseillais, il n'a même pas de prénom, et qui est génial. Mais la touche absolument essentielle de ce film, c'est celle que va apporter Lucio Fulci avec un rapport au cinéma gore qui va bien sûr instaurer dans le cadre du polar, puisque le film comporte plusieurs scènes absolument hallucinantes, notamment une scène où nous avons un personnage qui se fait littéralement brûler au chalumeau, scène qui sera reprise en hommage, je crois que c'est Eric Roth dans un de ses films qui reprendra pratiquement la même scène. Eric Roth, qui est un fan absolu de
1: Eli Roth.
0: Eli Roth, qui est un fan absolu de Fulci. Et on y voit d'ailleurs plusieurs scènes qui sont vraiment la touche de Fulci, c'est-à-dire un côté extrêmement gore, macabre, violent, qui en font une touche un petit peu à part. Alors, on sait qu'à l'époque, la critique n'a pas toujours été encensée, puisqu'on a dit que ça faisait un petit peu grotesque, toujours un petit peu trop. Chez Fulci, il y a toujours le trop chez Fulci. Mais c'est ce qui fait aussi son cinéma, c'est ce qui fait qu'il est adoré et ce qu'on aime aussi chez lui. Par contre, très vite, Lucio Fulci s'est trouvé à court de moyens. Alors ça, c'est pareil. Lionel Grenier n'explique pas vraiment pourquoi. Mais bon, paraît-il qu'au bout de 3 semaines de tournage, le film démarre en décembre 79 à Naples, il manque de l'argent. Pas de problème, les gars. On est à Naples, on va arranger tout ça. On va aller voir donc les vrais contrebandiers, les vrais trafiquants de cigarettes, qui, pour promouvoir un petit peu leur activité et se donner une espèce de respectabilité, vont aider à produire le film. Et il y a plusieurs scènes, si vous rappelez du film, pour ceux qui l'ont vu, notamment des scènes dans la baie où on voit avec des bateaux offshore, tout ça. Il y a pas mal de scènes assez spectaculaires d'action. Eh bien, c'est des véritables contrebandiers napolitains qui ont participé au tournage de ce film, ce qui en fait tout le charme et tout l'intérêt. Alors, je ne vais pas vous dire que c'est le chef-d'œuvre absolu de Giusto Fulci. Fulci aimait particulièrement ce film. Il a même souvent dit dans des entretiens qu'il le considérait quand même ses meilleurs. Moi, je trouve qu'il a fait quand même tellement de grands films que je ne le mettrais peut-être pas. Je suis beaucoup plus fan du Venin de la peur ou de Liens d'amour et de sang. Il y en a fait tellement. Ou Le temps du massacre. Ou même la trilogie macabre avec Frayeur, La maison près du cimetière. Ou Les ventreurs de New York, qui est pour moi un chef-d'œuvre aussi absolument. Mais en tout cas, c'est un polar tout à fait musclé. C'est intéressant de voir aussi l'un des grands cinéastes italiens de l'époque s'intéresser à ce genre. Il faut savoir que le genre, à ce moment-là, il est aussi complètement essoufflé. Hein. On va voir apparaître toutes les comédies débiles de Bruno Corbucci, notamment avec Thomas Milian, qui vont vraiment ruiner le genre. Et puis, comme je vous l'ai dit tout à l'heure, de toute façon, on va changer d'époque, on va changer de décennie. Mais Fulci est un des rares cinéastes italiens à avoir brillé dans les années 60-70, à jouer des pièces importantes dans les années 80. Le cinéma macabre, notamment Frayeur et La maison près du cimetière, restent des films de haute volée qui sont très représentatifs du dernier âge d'or du cinéma populaire italien, puisqu'après vous allez avoir les films apocalyptiques ou les Vietnam Spaghetti qui vont paraître. Je suis nettement moins fan, ça a ses défenseurs, je sais qu'il y a des gens qui adorent ça, 2019, La chute de New York ou quoi que ce soit, mais on sait quand même qu'à la mi-temps des années 80, tout est joué quand même pour ce qui représente le cinéma populaire italien. Alors, dans les bonus de cet excellent coffret, vous avez un entretien de Fabio Testi. Autant vous dire que Fabio Testi, c'est un acteur génial. Il est en pleine forme, hein, il a 80 balais, on le voit sur son beau canapé avec son chien. Mais en tout cas, il raconte plein de belles choses sur le rapport, notamment qu'il a eu avec Lucio Fulci, avec Marcel Bouzuffi, comment s'est passé le tournage, tout ça. Donc, ce sont toujours des témoignages qui sont importants et qui resteront importants dans les années à venir. Et puis, vous avez, je le disais, je finirai avec ça, puisqu'on réécoutera un autre morceau tout à l'heure, la musique de Fabio Frizzi. Certes, elle ne plaît pas à tout le monde, mais moi, je la défends et je l'adore. Et puis surtout, cette collaboration exceptionnelle qu'il y a eu entre Fulci et Fabio Frizzi. N'oubliez pas que Frizzi a signé notamment la musique de Frayeur ou de L'au-delà, et ce sont des bandes originales de films que je porte au plus haut de ce qui a été fait dans la production italienne. Donc bravo à l'équipe d'Artus de nous proposer encore un Lucio Fulci. Il y a encore des choses à sortir hein, chez Lucio Fulci, des petits trucs à découvrir, à voir, même si le travail a été quand même bien fait ces dernières années entre Le chat qui fume, Ecstasy en film ou Artus. Mais on n'en finit pas de redécouvrir qui était le maître Fulci. Crier.

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0: Allez, Pierre, on va passer maintenant à l'actualité des DVD et on va rester dans le cinéma français.
1: Une actualité qui est déjà un peu lointaine, puisque ça remonte à 75 ans. C'est deux films qui datent respectivement de 1949 et de 1952. L'Auberge du Péché de Jean de Marguenat et le Monsieur Taxi d'André Hunebelle. Alors tout cela, ça ne fait pas très histoire du cinéma, puisque ce sont des noms qui sont parfaitement oubliés. Pas tellement André Hunebelle, mais Jean de Marguenat. Alors commençons par le premier film. C'est L'Auberge du Péché, donc de Jean de Marguenat, film de 1949. On se rend compte que c'est une période qui est très mal connue. C'est le cinéma de la 4e République, c'est-à-dire que c'est après la guerre et c'est avant la Nouvelle Vague. C'est la période de ce que les défenseurs de la Nouvelle Vague et les journalistes appelleront avec un peu de mépris la qualité française, c'est-à-dire des films qui sont bien ficelés, avec des acteurs connus, qui ne gênent personne et avec des techniciens tout à fait au point. Donc l'un comme l'autre sont des films qui sont bien faits, qu'il est toujours intéressant de voir, non pas pour découvrir des œuvres exceptionnelles, non pas pour découvrir un cinéma d'auteur, mais pour comprendre ce qu'était peut-être la réaction du public qui allait en masse encore dans les salles de cinéma et qui essayait de trouver dans les salles de cinéma un reflet de sa propre existence. Donc c'est ce qui explique ce nombre incalculable de petits rôles qu'il y avait dans le cinéma français. Raymond Chira ou Olivier Barrault ont fait deux livres au moins sur ces acteurs qui sont un peu oubliés aujourd'hui, mais qui étaient connus de tout le monde. Alors commençons par le premier film. L'Auberge du Péché, c'est l'adaptation d'un roman qui s'appelle Café Noir de Georges-André Cuel, qui paraît chez Plomb en 1947. Et donc qui est adapté par Jean de Marguenat. Jean de Marguenat est quelqu'un dont la carrière a été importante, mais qui est totalement oublié. Il est né à Paris en 1893, c'est un aristocrate, il est aviateur pendant la Première Guerre mondiale. Après, il part aux États-Unis et là, il s'intéresse au cinéma. Et quand le cinéma parlant début des années 30, il est l'un des responsables à Paris des versions françaises de films américains. Donc, il entre dans le cinéma et il fait des courts-métrages. Son seul film véritablement important qui reçoit un accueil public très large, c'est Adémaï au Moyen-Âge, film avec Noël qui a marqué la fin des années 30 et des années 40. Noël était un acteur très connu et c'est un film qui allait dans le sens du poil pour plaire à un grand public. J'ajoute que L'Auberge du Péché est son dernier film et qu'après il ne tournera plus. Donc carrière brève, carrière pas extrêmement glorieuse, mais ça fait partie des tâcherons du cinéma français. Le film, donc L'Auberge du Péché, est tourné en partie en Bourgogne, dans un gros village qui s'appelle Semur-en-Auxois. Et le reste était en studio. Et il est monté autour du personnage de Ginette Leclerc, dont j'ai dit un mot tout à l'heure. L'histoire, en deux mots, est une histoire assez simple. C'est une histoire policière. Ça se passe au début dans un café. Un café que tiennent donc Monsieur et Madame Rallier. Madame Rallier, c'est Alice Tissot. Monsieur Rallier, c'est Édouard Delmont, acteur très connu à l'époque. Et là, il y a une serveuse particulièrement aguichante qui s'appelle Gilberte et qui est interprétée par Ginette Leclerc. Or, il se produit un crime dont elle est témoin. On ne comprend pas très bien qu'est-ce qui s'est passé. Et elle récupère, la serveuse, un sac important avec beaucoup d'argent dedans. Donc, toute une enquête va se faire et cette enquête est menée par un commissaire de police en vacances, Jean-Pierre Kérien. Et donc, on va découvrir, en passant par toutes sortes de biais et toutes sortes d'impasses, quelle est la réalité. Qu'il y a une affaire toute simple de gens qui ont dévalisé une banque de mauvais garçons. Bon, peu importe. Ce qui est important, ce n'est pas l'intrigue en elle-même. L'intrigue, elle est relativement simple, même si on met du temps à savoir quels sont les vrais coupables. Mais c'est de voir comment, avec un tel sujet, on réussit à donner un côté réel, vrai, vraisemblable à toute cette histoire. Et ce côté réel, vraisemblable, tient à ce qu'il y a beaucoup d'acteurs qui sont connus de tous, même si aujourd'hui on les a oubliés. Et alors un mot, c'est l'occasion de dire un mot de Ginette Leclerc. Ginette Leclerc a été l'une des grandes actrices du cinéma français et du théâtre français. On l'oublie aussi de la carrière au théâtre, dans les années 30, 40, mais qui s'est continuée jusqu'en 50. Et elle était née en 1912, elle est morte en 1992, et elle a tourné dans des films de toute première importance. J'en cite quelques-uns, c'est « Feu Mathias Pascal » de Pierre Chenal en 36, c'est « La femme du boulanger » de Marcel Pagnol en 38, c'est « Val d'enfer » de Maurice Tourneur en 1943, c'est « Le corbeau » de Clouzot en 43, la même année, c'est également « Au lendemain de la guerre, un homme marche dans la ville » de Marcello Pagliero en 1949, elle apparaît dans « Le plaisir » de Max Ophuls. Alors, la grande cassure qu'il y a eu dans la carrière de Ginette Leclerc, c'est qu'elle était très liée à un collaborateur. On reste dans le même climat. Et donc, elle a quelques ennuis au lendemain de la guerre. Elle est un petit peu mise à l'index, même si sa carrière redémarre. Et je voudrais citer à son propos, parce que c'est une actrice attachante, beaucoup plus intelligente qu'on ne pourrait croire, puisqu'on lui faisait jouer des rôles qui ne reposaient que sur son physique, particulièrement avenant, dire ce que Olivier Barrault et Raymond Chira en disent dans leur bouquin « Noir et blanc ». C'est une comédienne très fine, beaucoup plus sensible que ne le laisse supposer l'agressivité des rôles qu'on lui confia si souvent. Elle est toujours au moins juste et parfois grande. Et je crois que dans ce film, où, je ne l'ai pas dit tout à l'heure, elle joue un double rôle, c'est-à-dire la serveuse et sa sœur qui apparaît plus tard, deux personnages différents, y a un vrai jeu d'acteurs. Donc, ne serait-ce que pour Ginette Leclerc, le film mérite d'être revu. À côté d'elle, donc, il y a, je les ai cités, Alice Tissot, il y a Édouard Delmont, qu'on a souvent vu dans les films de Pagnol, mais il y a également Howard Vernon, qui venait de tourner avec Melville. Et il y a également un autre acteur qu'on reverra plus tard dans un film de René, mais qui a beaucoup tourné, qui s'appelle Jean-Pierre Kérien, qui est le commissaire de police. Passons au second film, qui est Monsieur Taxi, qui date de 1952. C'est un film d'André Hunebelle. Alors André Hunebelle, on le connaît un peu mieux que Jean de Marguenat. C'est quelqu'un qui est dans le cinéma depuis plusieurs années, qui a commencé à tourner sous l'occupation et qui va, au lendemain de la guerre et surtout après 1950, ne pas arrêter d'enchaîner des succès commerciaux. Pas des succès de critique tellement, parce qu'on considère que c'est un peu une vieille barbe. Il arrive dans le cinéma alors qu'il a une cinquantaine d'années. Ce n'est pas la nouvelle vague. C'est quelqu'un qui est entre les deux. Donc, il va tourner énormément de films, et en particulier des films d'aventure, des films d'action, avec Jean Marais en particulier. Donc, c'est toute la série des Fantomas. Mais il tourne aussi Le Bossu, Fantomas, OSS 117, Le Miracle des Loups, Le Capitaine, Cadet Roussel. Ce sont des triomphes dans les salles. Il ne faut pas oublier que le cinéma, c'est aussi ça. Et par exemple, Monsieur Taxi, dont je vais parler là tout de suite, est un film qui réunit 2 millions de spectateurs rien qu'en France. Donc, gros succès. Alors, de quoi s'agit-il ? C'est un film qui est bâti totalement autour de Michel Simon, qui joue le rôle principal. C'est un chauffeur de taxi. Nous sommes à Paris. Et autour de lui, il y a une multitude d'acteurs de second rôle. On reste dans le même type de cinéma. La liste est impressionnante. C'est-à-dire qu'il y a, dans des rôles divers, je les cite, Pauline Carton, Jeanne Fussier-Gir, Louis de Funès, Paul Azaïs, Paul Demange, Jean Carmé, etc. Donc, ça ne dit peut-être plus grand-chose à des gens qui ont aujourd'hui 20 ou 30 ans, mais c'était des acteurs connus de tous et surtout qui étaient capables de venir faire une panne dans un studio, de tourner une ou deux scènes, mais qui restaient, qui enchaînaient d'un film à l'autre. Alors, l'histoire de Monsieur Taxi est une histoire relativement simple, là aussi. C'est quelqu'un qui est conducteur de taxi dans Paris, ce qui permet de voir Paris à l'époque, le Paris du début des années 50, très différent du Paris d'aujourd'hui. Il y a deux couples, lui et sa femme, ils s'entendent très bien. Sa belle-sœur et son beau-frère, c'est un couple beaucoup plus... ils ont une bonne cinquantaine d'années, qui se disputent, mais... qui finissent toujours par se réconcilier. Et puis, une petite intrigue qui est un petit peu, je ne dis pas policière, mais dans sa voiture, un jour, dans le taxi, il y a une passagère qui a laissé un sac avec beaucoup, beaucoup, beaucoup d'argent à l'intérieur. Donc, tout le dilemme est de savoir s'il va garder l'argent pour lui ou s'il va le rapporter à celle qu'il a laissée.
0: Sujet qui avait déjà été traité dans les années 50 dans un film noir qui s'appelait La Tigresse.
1: Oui, mais ça a dû être traité à peu près au même moment. C'est un sujet dans l'air du temps, si on
0: Exactement.
1: Peut dire. Bon, donc, peu importe l'intrigue, ce qui était intéressant, c'est le jeu des acteurs. C'est d'avoir cette vision d'une France moyenne, c'est-à-dire bien se dire que les nombreux spectateurs qui allaient voir Monsieur Taxi ou qui allaient voir L'Auberge du Péché allaient au cinéma pour un cinéma de distraction qui ne prenait pas la tête, mais qui leur permettait de retrouver des personnages qui faisaient partie de leur vie. Tout le monde savait qui était Pauline Carton, tout le monde savait qui était Jeanne Fusier-Gir. Et donc, c'était intéressant de se dire, tiens, qu'est-ce qu'il va faire là? Quel rôle va-t-il jouer? Va-t-elle jouer? Par exemple, dans Monsieur Taxi, ce qui est tout à fait typique de l'époque, on est dans un milieu français très moyen, pas très riche, mais on se retrouve autour d'une table.
0: Milieu ouvrier, quand même.
1: Au milieu, oui, et on mange bien, on picole un peu, on chante à la fin du repas. Mais il y a aussi, parce qu'il faut bien que le spectateur puisse se rincer l'œil, une petite séquence qui se passe dans une maison close. Il y a aussi une séquence qui se passe dans un cabaret. Donc tout ça, c'est le cocktail qu'on pouvait servir dans les salles de cinéma à cette époque et qui marchait très bien. Et je dois dire que même si on n'a pas connu cette époque ou pas de près, ben, c'est un petit charme nostalgique et c'est bien qu'on revoie ces films. Je précise, dernière chose, qu'ils sont tous présentés, on ne la voit pas à l'écran, mais ce qu'elle dit est très bien, par Cécile Dubost, qui fait des compléments pour ces deux films.
0: Merci, merci beaucoup Pierre.
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0: Et puisque j'ai parlé du cinéma fantastique britannique, eh ben on va y rester dans le cinéma fantastique britannique, puisque je vais vous parler d'un film qui a marqué aussi pas mal de cinéphiles de mon époque. Alors, je ne sais pas si toi, Pierre, tu l'avais vu à l'époque ou même un peu plus tard, puisque le film est sorti en 65, et le film de James Hill qui s'appelait Sherlock Holmes contre Jack l'Éventreur.
1: Non.
0: Déjà, mettre deux personnages aussi emblématiques dans le même titre, ça peut intriguer. Bon, je vous rappelle, hein, je ne vais pas le rappeler, mais vous le savez, Sherlock Holmes, personnage mondialement connu, détective célèbre anglais créé par Conan Doyle, et de l'autre côté, le tueur de Whitechapel, Jack l'Éventreur. Rien qu'à eux deux, il y a eu un nombre incalculable de films qui ont été tournés autour de ces deux personnages. Et d'ailleurs, dans cette édition BQHL que nous propose l'éditeur, il y a un livre qui retrace un petit peu toutes les adaptations de Sherlock Holmes qui ont démarré au temps du muet et qui ont continué encore aujourd'hui, parce qu'on n'arrête pas de faire du Sherlock Holmes, que ce soit au cinéma ou en série télé ou en tout ce que vous voulez. Sherlock Holmes garde toujours la pêche et la forme, et même sur les nouvelles générations. À signaler que moi, les deux versions que j'aime le plus, bah justement, il y a celle de Fisher, les chaînes Baskerville, que je trouve formidable. Et puis, il y a surtout le chef-d'œuvre de Billy Wilder, La vie privée de Sherlock Holmes, qu'il a fait en 1970, où on voit Sherlock Holmes d'ailleurs se droguer dans ce film. Donc, film absolument génialissime pour ceux qui ne l'ont pas vu. Je vous invite à le découvrir. De l'autre côté, Jack l'Éventreur, là, pareil, beaucoup de films sur Jack l'Éventreur. Moi, j'ai beaucoup aimé les films avec Clad Gregard de John Brahms dans les années 40 qui étaient produits à la Fox, qui sont absolument remarquables. Personnage aussi qui a été démultiplié il y a eu un nombre incalculable de films qui ont été faits autour du thème. Alors, ce film est très simple, même si on... Alors là, les historiens auraient beaucoup à dire parce qu'on est vraiment dans du cinéma d'exploitation. Donc, on ne va pas se tenir aux faits réels qui ont été relatés, parce qu'on sait que les meurtres de Jack l'Éventreur à Whitechapel étaient assez espacés. Là, l'action est quand même très ramassée et tout va très, très vite, puisqu'en l'espace de 10 minutes de film, on a déjà eu 3 meurtres qui ont été commis. Ce qui n'était pas vraiment, les choses se sont passées comme ça. Mais on s'en fout, c'est du cinéma et on prend notre plaisir dans le travail remarquable que va faire James Hill dans la reconstruction de ce Londres victorien, avec la brume, avec les petites loupiottes qui éclairent mal ces rues étroites où malheureusement les premières victimes vont être toutes ces prostituées qui travaillent comme ça dans des milieux bien sordides. Et tout ça est très très bien reconstitué dans le film. Vous avez aussi un acteur canadien génial, en l'occurrence John Neville, qui a pas mal tourné, acteur qui était né à Toronto. John Neville, eh bien, il va camper un Sherlock Holmes tout à fait excellent, en reprenant à la fois tous les codes du personnage, comme ça, vraiment, pour les passionnés et les puristes, on ne change rien, mais en y apportant une petite touche aussi à sa manière, avec un tout petit peu d'humour qui rend le personnage tout à fait exquis. Et puis, de l'autre côté, vous avez bien sûr le Dr. Watson, parce que Sherlock Holmes sans le Dr. Watson, ça n'irait pas. Et c'est un acteur génial qui campe le rôle. C'est Donald Houston, acteur qu'on avait découvert dans Les Chemins de Hauteville de Jack Clayton ou dans Quand les aigles attaquent, aux côtés de Clint Eastwood. Il jouait un rôle d'un Allemand, d'un officier allemand. Et Donald Houston est génial. Alors, personnage plus guindé, souvent outré. Et il est absolument génial dans le film aussi. Donc, ça en fait vraiment un duo, un binôme qui marche absolument merveilleusement bien. La mise en scène est signée James Hill. Un petit mot sur James Hill, réalisateur londonien qui est mort en 1994, peu connu outre-Manche ici chez nous. Le film le plus connu, c'est Vivre libre, qu'il a fait en 1966, film qui avait reçu un Oscar pour sa chanson et qui est un film qui a fait le tour du monde un petit peu. Mais après, le reste de sa filmographie qui est ramassé sur à peu près 10 ans entre 1960 et 1971, et ben on la connaît pas. Moi, j'ai jamais vu les Corrompus par exemple, ou Le Capitaine Nemo et La Ville sous-marine, qui est, paraît-il, d'après ce que j'ai lu, pas très très bon. Hein. Suffit de se référencer encore une fois au merveilleux livre de La Courbe et le Fèvre sur le cinéma britannique, qui nous permet d'y voir un peu plus clair. Mais en tout cas, Pour ce film, je pense qu'il a voilà, un savoir-faire qui dessert parfaitement cette histoire qui est tout à fait remarquable. À signaler aussi qu'au casting, on trouve plusieurs acteurs anglais dont on se régale à revoir à chaque fois. Il y a Robert Morley, acteur typiquement britannique, qui est absolument génial. Vous avez Anthony Quayle aussi, qui joue un médecin, qui jette un petit peu le trouble dans l'intrigue, parce qu'on ne sait pas justement si derrière ce médecin se cache pas Jack l'Éventreur, parce qu'il a une acquaintance avec les armes blanches, acteur qu'on avait vu dans multitude de films, notamment génial dans Lawrence d'Arabie. Et puis, personnellement, il y a une actrice, j'en parle toujours quand je la vois au casting d'un film, puisqu'il y a une actrice que j'aime beaucoup, qui s'appelle Adrienne Corrie, qui était une actrice écossaise. Adrienne Corrie est malheureusement mondialement connue pour être la femme violée dans Orange Mécanique, le film de Stanley Kubrick, hein, la terrible scène chez Monsieur et Madame Alexander, où cette femme subit l'assaut de Malcolm McDowell, d'Alex. Et bien, c'est Adrienne Corrie que vous voyez dans cette combinaison tout orange, comme ça, assez incroyable. Et Adrienne Corrie, elle a pas mal tourné, notamment des petits films britanniques. On l'a vu dans certains films d'horreur aussi. Et là, elle joue aussi un personnage assez énigmatique, une femme qui a été défigurée par de l'acide et qui est absolument incroyable dans le film. Voilà, dans cette édition 60e anniversaire, vous avez donc un livre, vous avez un documentaire passionnant, si vous voulez vous intéresser à qui était Conan Doyle, donc l'écrivain britannique qui a créé le personnage de Sherlock Holmes. Donc tout ça est très très bien fait. La copie est excellente aussi, à savoir que le film était sorti il y a très longtemps chez un petit éditeur qui s'appelait PVB. Et franchement, là, ça vaut le coup si vous aimez ce film. Et tous les amoureux de cinéma britannique des années 60, du cinéma baroque comme ça britannique, vont se régaler. Le film a eu un beau succès en France. On en a beaucoup parlé. Les amateurs du genre, bah, notamment comme Michel Caen ou Jean-Pierre Bouxou ou Jean-Pierre Dionnet.
1: Jean-Claude Romer.
0: Voilà, tous ces gens-là, Bertrand Tavernier, enfin tous les gens qui aimaient le cinéma fantastique anglais des années 60 y trouvent des qualités. Donc ça vous fait beaucoup, beaucoup d'atouts pour découvrir ce film si vous ne le connaissez pas. Et il ressort donc chez l'éditeur BQHL.
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0: Gog.
1: L'agenda de Radio Radio Plus vous recommande le cycle Anya Brian, présenté à la Cinémathèque de Toulouse jusqu'au 4 juin. Cette cinéaste norvégienne, méconnue en France, est actuellement redécouverte grâce à la sortie de ses films qui étaient jusque-là inédits en France. Sa filmographie est riche d'une dizaine de longs métrages et de plusieurs courts. Présentée dans les plus grands festivals internationaux, elle a durablement marqué l'histoire du cinéma nordique. Née en 1940, elle a porté un regard acéré sur la condition féminine et s'est imposée dans les années 70 comme une figure artistique majeure de son pays, à la croisée de l'engagement social et de l'expérimentation formelle. Elle est la fille de l'écrivain et peintre Hans Borch Breien. Elle s'est formée à l'IDEC à Paris et a affirmé dès ses débuts un style très personnel. Elle fut remarquée dès ses premiers courts-métrages et a réalisé son premier long, Le Viol, en 1971, un film qui dissèque les mécanismes judiciaires et sociaux de son pays. Il est tourné dans un style quasi documentaire et introduit une forme de néo-réalisme en Norvège. Le Viol marque l'émergence d'une nouvelle vague norvégienne une décennie après celle initiée en France. En 1975, Anya Brien acquiert une reconnaissance internationale avec Wives, un film qui lui fut inspiré par Husbands de John Cassavetes. Le cinéaste américain y suit trois hommes le temps d'une soirée dans les nuits new-yorkaises. Dans Wives, Anya Brien suit trois femmes qui s'accordent une échappée loin de leurs obligations familiales. Les dialogues sont improvisés avec les actrices dont le jeu se révèle inventif et moderne. Derrière l'ironie et la légèreté apparente, la réalisatrice met en lumière les limites de l'émancipation féminine dans une société encore profondément marquée par des normes patriarcales. Le succès de Wives donnera naissance à deux autres films, le deuxième en 1985, puis en 1996, avec les mêmes actrices, une trilogie qui accompagne l'évolution de ces héroïnes au cours des décennies. Nous écoutons la bande-annonce de cette trilogie.
2: Hi. Hi. Hur kan jag träffa dig?
3: Det är faktiskt en film.

C'était la bande-annonce de Wives, trilogie de Anya Breyen, qui fait actuellement l'objet d'une rétrospective à la Cinémathèque de Toulouse, où 7 films de la réalisatrice norvégienne sont projetés jusqu'au 4 juin. La trilogie Wives, bien sûr, mais aussi L'Héritage, qui est son œuvre la plus emblématique, sélectionnée en 1979 au Festival de Cannes, en sélection officielle. Au cours des années suivantes, Anya Breyen tourne plusieurs films qui décrivent un univers essentiellement masculin dans lequel tentent d'évoluer les femmes qui tiennent d'une manière générale les rôles principaux. Elle explore des registres variés, du film historique à la satire contemporaine, sans jamais s'éloigner de ses thèmes de prédilection, qui sont les rapports de pouvoir, la domination masculine et la quête d'autonomie des femmes. Des films comme La Persécution ou Le voleur de bijoux témoignent de cette constance tout en prenant soin de renouveler ses formes narratives. La mise en scène est fondée sur une forte implication des acteurs et elle place le spectateur au cœur du récit. Si le cinéma d'Anya Breyen donne une place centrale aux expériences féminines, la cinéaste refuse d'être réduite à l'étiquette cinéma féminin pour revendiquer une approche universelle. Si les films d'Anya Breyen explorent un large registre, ils portent tous en eux un engagement social clair, même dans ces films historiques où des parallèles peuvent être établis avec des situations actuelles. Engagée aussi bien sur le plan artistique que politique, elle n'a cessé de défendre le cinéma comme espace de réflexion critique. Elle ira jusqu'à protester publiquement contre la politique culturelle norvégienne et se séparera symboliquement d'une récompense officielle. Nous quittons avec Diana Ross, un tube des années 80 que Anya Breyen a utilisé dans le deuxième volet de la trilogie Wives, qui est sorti en 1985.

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